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Et oui, la magnifique voix de Lindsay Bagbot et Solena Jade à 5h passées de 40 minutes sur les ondes RM1. Bonjour et bienvenue surtout sur nos ondes. La voix, l'unité, c'est tout ce dont nous avons besoin actuellement. Et on va y aller pour les communiquer. Bonjour, vous êtes sur RM1.

On nous prie d'annoncer le décès de Monsieur Magesen Esso Jem Vaitelingem. Le décès de Monsieur Magesen Esso Jem Vaitelingem, aussi connu sous le nom de Magesen, il était âgé de 29 ans. Le convoi mortuaire quittera le domicile de son beau-frère, un monsieur Vinod Schutahel, au numéro 4 Arthur Martial Street, à Cité Padco, quartier militaire, aujourd'hui, mercredi 14 octobre, à midi, pour se rendre au Seventh Day Church Adventist à Rosyle, et de là au cimetière de Saint-Martin à Montroche. Le décès de M.

Monsieur Jean Clifford Charles, décès de Monsieur Jean Clifford Charles, aussi connu sous le nom de Steve, il était âgé de 48 ans. Le convoi mortuaire quittera le domicile de sa mère, Madame Georgette Charles, au numéro H19 à la rue des Vignes, morcellement Ilois, abbaye du Tombeau, aujourd'hui à 14h45 pour se rendre en l'église Bon Pasteur à abbaye du Tombeau et de là au cimetière de Bois-Marchand. Le décès de Madame Désirée Mirella Balcom, née Beaucharnais, aussi connue sous le nom de Mirella, elle était âgée de 69 ans. Le convoi mortuaire quittera le domicile de son fils, M. Jean-Alain Didier Balcom, à Market Road, Montaille-Blanche, pour se rendre au cimetière de Saint-Pierre. Les détails pour les funérailles vous seront communiqués ultérieurement. Aux familles endeuillées, la MBC présente ses plus vives sympathies.

voir ce que nous réservent les nouvelles du temps pour Maurice et Rodrigue en ce mercredi matin. Communiqué de la météo pour Maurice d'abord, émis à 4h30 ce mercredi 14 octobre 2026. La situation générale, l'assez fort anticyclone au sud des Mascareignes occasionne des alizés modérés sur la région. Les prévisions pour les prochaines 24 heures, quelques ondées sont attendues toujours sur les terrains élevés tôt ce matin. Il fera essentiellement beau au cours de la journée. La température maximale, elle sera entre 23 et 25 degrés sur le plateau central et entre 27 et 29 degrés sur les régions côtières. Le ciel sera mi-couvert cette nuit avec quelques ondées sur les terrains élevés. La température, quant à elle, la température minimale sera entre 16 et 18 degrés sur le plateau central et entre 20 et 22 degrés sur les régions côtières. Le vent soufflera de l'est-sud-est à environ 20 à 30 km par heure avec des pointes pouvant atteindre jusqu'à 60 km par heure. La mer, quant à elle, elle sera forte au-delà des récifs avec des vagues de l'ordre de 2,50 m. Les sorties en haute mer pour Maurice sont donc déconseillées. Marée haute prévue aujourd'hui à 13h45 et demain matin très tôt à 2h52. Marée basse, ce sera à 7h45 et ce soir à 20h30. Le soleil s'est levé il y a à peine 5 minutes à 5h40. Il ira se coucher à 18h11 et la pression atmosphérique à 4 heures était de 1022 hectopascal. Les snouquetastés à bulletin PCR pour Maurice qui finiraient à Zodi à 4h20. Prévision pour les temps en mer pour prochaine 24h. Grand matin et cassois pour une impé l'appli dans secteur l'Est et Clécide. La zonée, les temps les pouplit au bon. Divan les poussouflés des piles sud-est des 20 à 30 km par heure avec ban rafale qui capable arrive jusqu'à 60 km par heure. Dans lagon, la mer praticable. Toutefois, en déo brisant, la mer n'est pas praticable. Pour une ban vague de l'eau de 2,50 m, ban sauti en déo brisant l'est donc déconseillé. La marée pour haute zodi la zone à Ené à 45 et Dimé grand matin à désert secondé. Marée basse l'ipou à 7h45 zodi et assoir à 20h30. Et on poursuit maintenant avec le communiqué de la météo pour Rodrigue, émis à 4h30 ce matin. La situation générale, l'assez fort anticyclone presque au sud des Mascareignes, maintient des alizés modérés sur la région. Les prévisions pour les prochaines 24 heures, il fera essentiellement beau ce matin et dans l'après-midi, la température maximale sera entre 24 et 27 degrés. Le ciel sera mi-couvert cette nuit avec quelques averses sur les hauteurs. La température minimale, elle sera entre 19 et 22 degrés. Le vent soufflera du sud-est de 25 à 35 km par heure avec des rafales de l'ordre de 65 km par heure. La mer, quant à elle, elle sera forte au-delà des récifs avec des houles du sud-ouest de l'ordre de 3 mètres. Les sorties en haute mer, donc, à Rodrigue sont également déconseillées. Pour la pluviométrie, durant les dernières 24 heures, nous avons enregistré à Pointe-Canon 0,8 mm de pluie, à Plaine-Corail 0,2 mm de pluie, à

Montagne du Sable et à Songe, 0,0 mm de pluie. À Patate-Théophile, 0,4 mm de pluie. Et à Rivière-Banane, 0,0 mm de pluie. Marée haute à Rodrigue aujourd'hui à 14h06 et demain matin très tôt à 2h30. Marée basse à 7h57 et ce soir à 20h27. Le soleil s'est levé aujourd'hui à Rodrigue à 5h17. Il ira se coucher à 17h48. Et nous terminons avec Bulletin PC pour Rodrigue qui finirait à Zodia 4h25. Prévision pour les temps en mer pour prochaine 24h. Les temps les plus plutôt bon grand matin dans la journée à soir pour une épée la pli. Divan les plus soufflés depuis donc sud-est 25 à 35 km par heure avec van rafale qui pour cave arrive jusqu'à 65 km par heure. Dans lagon la mer est praticable, en dehors brisant la mer pas praticable pour une man la houle depuis sud-ouest 3 mètres en dehors brisant. Van sortie en dehors brisant est donc déconseillé. La marée pour haute donc zodi à 10h06 et 10 mégras matin à 10h30, marée basse est pour à 7h57 et tantôt à soir à 20h27. Et voilà, c'est tout pour les nouvelles du temps pour Maurice et Rodrigue en ce mercredi 14 octobre 2026. On va écouter donc Bon Entendeur en ce mercredi matin avec le coup de soleil. Et juste après, ce sera votre rubrique agricole Farée.

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1: Chers auditeurs et auditrices, bonjour. Moi, Adel Shramdini, officier de Faré, ça se mène à vous pour cause le ban légumes grimpants ou filantes. 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Le fait que racines et germes sortent même place, besoin place chouchou à l'envers. 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Nous avons besoin 2000 chouchou pour planter un arbre. Distance entre bande fossée dit 1,80 m par 1,80 m. La terre est bien préparée de 25 à 30 cm de profondeur. 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À la plantation, 3 à 4 tonnes de fumier ou compost bien appliqué par pas. 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Ou sinon, plus simple, pour capable faire fertilisation, servir 13-13-22 à 160 kg par arpent, lit environ 125 g par fossé. Après 2 semaines, vous capable faire sulfate d'ammoniac à 145 kg par arpent. Ou si on applique 13-13-22 à la plantation, applique 10-40 kg ammoniac par arpent. Rappelez bien, si vous servez bon qualité compost ou bien fumier, vous êtes capable de diminuer la quantité fertilisant qui peut appliquer, ça peut diminuer le coût de production. Et c'est pratique paillage, ça veut dire mulching, les pots empêchent l'herbe sortie et conserve l'humidité. Vous êtes capable aussi de faire une culture entre nids de courte durée. En termes de besoin d'eau, premières 8 semaines, les besoins minimum de 15 mm de l'eau. Prochaines 20 semaines, 30 mm de l'eau. Et 24 dernières semaines, les besoins 23 mm de l'eau. En termes insectes et maladies, attaque le cultivation chouchou les moins en comparaison avec les autres légumes filantes. Récolte pour principalement en hiver. Rendement par arpent, c'est 8,5 tonnes. Et chers auditeurs et auditrices, avant de terminer l'émission aujourd'hui, il y a 2 annonces importantes. Premier, c'est application pour filet, pour protection contre les chauves-souris, de la culture lekchi, longane, mangue et que fraise. Il est ouvert et jusqu'à le 6 septembre, on est capable de faire l'application. Deuxièmement, pour moderniser l'agriculture, Faré lance un nouveau scheme qui permet de gagner un grant de 2 millions de roupies pour un projet de Precision Agriculture et Intelligence Artificielle. Pour plus de renseignements, vous êtes capable de contacter le bureau Extension Faré qui est plus près avec vous. Merci pour l'écoute et à demain matin.
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1: Bonjour, il est 6h. Le premier point info avec Jean-François Lecning. Bonjour Jean-François.
2: Bonjour Sophie, bonjour à tous. La calmie espérée n'a été que partielle. Malgré l'instauration hier soir d'un couvre-feu qui vient du reste à l'instant d'être levé, la nuit a été marquée par une série d'incidents isolés dans plusieurs régions de l'île. Route coupée à Sainte-Croix, véhicule incendié à Maillebourg, pillage de commerce à Cascavel et Bambou. Les unités d'intervention de la police ont été mobilisées sur tous les fronts et sont intervenues à plusieurs reprises. Déjà, plusieurs arrestations sont confirmées et des cocktails Molotov ont été saisis à quatre bords. Métro à l'arrêt, école fermée, mais examens de SI et de HSI maintenus. Voilà l'essentiel de ce qu'il faut savoir en prévision de cette journée de mercredi. Pour ce qui est du secteur éducatif, il n'y aura donc pas de classe aujourd'hui, du pré-primaire au secondaire, ainsi que dans les centres de formation technique et professionnelle. Les crèches resteront également fermées, tandis que les cours universitaires seront assurés en distanciel. Seule exception, mais de taille, les examens du SI et du HSI sont maintenus.

0: Côté transport, la situation est contrastée. Si les autobus sont fonctionnels, le réseau de métro express est totalement paralysé. Victime de dégâts majeurs, aucun tram ne circulera aujourd'hui ni durant toute la semaine. Pour les secteurs privés, les entreprises et les salariés restent suspendus aux recommandations de Business Mauritius, attendues d'ici quelques minutes. Enfin, une décision sur l'instauration d'un nouveau couvre-feu ce soir sera prise à l'issue d'un nouveau Conseil des ministres cet après-midi. Dans son message à la Nation hier soir, le Premier ministre, le docteur Navin Ramgoolam, a accusé un groupe d'individus de chercher délibérément à semer la haine et à troubler l'ordre public. Face à cette situation, le chef du gouvernement a appelé au calme et à l'harmonie nationale, tout en condamnant fermement l'incident de Caen-le-Vieux impliquant un sergent et Élodie Thomas. Il a refusé tout amalgame visant l'ensemble des forces de l'ordre. Le ton est resté intransigeant. Les fauteurs de troubles seront traqués et traduits en justice. Et puis, un mot de l'actualité internationale, inquiétude au Vatican. Le pape Léon XIV souffre d'un cancer du poumon. Le diagnostic a été confirmé hier lors d'une intervention chirurgicale à l'hôpital Gemelli de Rome, au cours de laquelle les chirurgiens ont retiré le lobe inférieur de son poumon droit. Selon le Saint-Siège, l'opération s'est déroulée avec succès et sans complications. Toutefois, la prudence reste de mise. Des examens complémentaires sur les gants ganglions lymphatiques sont attendus pour déterminer si la maladie s'est propagée et si un traitement lourd comme une chimiothérapie sera nécessaire. Voilà, fin de ce flash. On se retrouve à 7h.
1: Merci beaucoup Jean-François. À venir les nouvelles du temps.

0: Maurice, l'assez fort anticyclone au sud des Mascareignes occasionne des alizés modérés sur la région. Quelques ondées sont toujours attendues sur les terrains élevés. Tôt ce matin, il fera essentiellement beau au cours de la journée. La température maximale sera entre 23 et 25 degrés sur le plateau central et entre 27 et 29 degrés sur les régions côtières. Ciel mi-couvert cette nuit. Avec quelques ondées sur les terrains élevés, la température minimale sera entre 16 et 18 degrés sur le plateau central et entre 20 et 22 degrés sur les régions côtières. Le vent soufflera de l'est-sud-est à environ 20 à 30 km/h avec des pointes de 60 km/h. Mer forte au-delà des récifs avec des vagues de l'ordre de 2,50 m. Les sorties en haute mer sont déconseillées. Marée haute à 13h45 et demain à 2h52. Marée basse à 7h45 et à 20h30. Levée du soleil aujourd'hui à 5h40 et le coucher à 18h11.
1: À Rodrigue, la situation générale, assez fort anticyclone, presque au sud des Mascareignes, maintient des alizés modérés sur la région. Les prévisions pour les prochaines 24 heures, essentiellement beau ce matin et cet après-midi, mi-couvert cette nuit avec quelques averses sur les hauteurs. Température maximale en journée 24 à 27 degrés. Ce soir, il fera entre 19 et 22 degrés. Le vent soufflera du sud-est entre 25 et 35 km/h. Avec des rafales de 65 km/h. La mer sera forte au-delà des récifs avec des houles du sud-ouest de l'ordre de 3 mètres. Marée haute à 14h06 et demain à 2h30. Marée basse ce matin à 7h57 et ce soir à 20h27. Levée du soleil à Rodrigue déjà depuis 5h17. Coucher prévu à 17h. 48, pas de communiqué, Sophie.
0: Non, pas de communiqué.
1: Allez, directement la musique, chers amis. Aujourd'hui, on a Fireboy pour vous et Everyday. Bonjour et bienvenue.
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1: Bonjour Sophie.
2: Oui, hola.
1: Ça va?
2: Oui.
1: Ça va. Bonjour Maurice.
2: Mercredi-ment parlant.
1: Oui. Bonjour Rodrigue, bonjour le monde, bonjour l'équipe du matin composée aujourd'hui de Samamigan, d'Apalna.
2: Et Juanita.
1: On suit tout ce qui se passe à Maurice en ce moment. Et chers amis, la seule chose qu'on peut vous dire, restez chez vous pour le moment, ok. Ceux qui doivent sortir pour vraiment aller travailler, allez-y. Ceux qui peuvent work from home, d'après ce que vous faites comme boulot, le message, on doit le passer à ceux qui sont en train de détruire notre pays. S'il vous plaît, posez un service, parce qu'ils n'y pouvaient rien. Moi, avec Conic, Bizadiazut. Et nous qui vous payons ça, nous pays qui vous détruire, nous vannes enfants, mais bizarre qu'on peut examiner à l'ESCHSI de perler qu'elle l'a frayé. La moto roulée d'un policier blessé. Enfin, après, il y en a beaucoup, il y en a beaucoup de fake vidéos, fake photos, fake news. Il ne faut pas nous prendre ça avec des pincettes, chers amis. Donc, le mieux, c'est de rester chez soi pour le moment, en attendant les nouvelles dispositions qui seront prises par le bureau du Premier ministre et ses ministres, les députés, proposent une réunion d'urgence aux alentours de 14h30 pour faire le point

0: on va savoir par la suite ce qui se passe. Mais tu nous trouver une des arrestations. Pour une encore arrestation. Prends compte, hein. Pas Audi, si vous ne faites des autres Audi. Pas Audi, vous venez prendre ou vite, vite, malin. Ça va t'inquiéter mal, ça pour ramasser, promasse de tout. Ben voilà. Ça, c'est le message à passer ce matin. Parce que moi, j'adore mon pays, franchement. Et ce que je vois là, ça me fatigue terriblement, terriblement. On est mercredi, on est le 14 octobre 2026, la matinale numéro 347, 287e jour de l'année. Il nous reste 78 jours avant la fin de cette année. Au sommaire de l'émission, on est mercredi, Sophie.
1: Oui, on aura la question du jour.
0: Oui.
1: Avec Lovina Sophie aujourd'hui.
0: Mm-hmm. Pourquoi embarque-t-on du côté gauche de l'avion? Iou, Zamin, Moutine, Mazine, Zamin qui vient. Et c'est vrai, à chaque fois. Mais bon, on aura la réponse avec Lovina Sophie.
1: Le sport à 6h30. Oui. L'horoscope. Il y a 25 ans, jour pour jour, avec Reza du Limamod.
0: Et justement, Reza du Limamod nous parle des Mauritius. Il nous parle de la rentrée parlementaire de la Cour intermédiaire en 2001.
1: Et puis, en deuxième partie, parlons économie avec Kamlesh Bokori.
0: Les défis de l'emploi, c'est le titre aujourd'hui.
1: Le taux de change.
0: Oui.
1: Parole et musique.
0: Ah, aujourd'hui, Reza du Limamod nous raconte l'histoire de la chanson de Vanessa Paradis, Joe le Taxi. Mm-hmm. Ça, c'est cool. J'aimerais bien connaître la vraie histoire.
1: Ben, on aura le Tech Talk avec Mailing Balou.
0: Instagram envisage de vendre votre droit à rester invisible. Ça, c'est quand même pas mal.
1: L'interview de la matinale en dernière partie, la revue de presse.
0: Oui, Rajmila Sitamouni, qui reçoit l'ancien inspecteur de police Ranjit Joku.
1: Regard sur l'histoire.
0: Aujourd'hui, Reza du Limamod nous raconte l'histoire de Jean-Jocelyn Magard.
1: Et la programmation de télé et radio.
0: Voilà, on aura des cadeaux aujourd'hui. Hier, on n'avait pas, mais aujourd'hui, on en a. Mm-hmm. On a notre quiz, notre blind test et notre gâteau d'anniversaire. On en parlera dans quelques instants. On passe à l'éphéméride du jour, Sophie.
1: Oui.
0: Sortie du deuxième single des Spice Girls. C'était en 1996. C'était un 14 octobre. Donc, ça fait 30 ans de cela. Qu'on écoutera tout à l'heure. Et puis, Sir Cliff Richard fête aujourd'hui ses 86 ans. Écoutez.

0: C'est à l'époque-là où vous avez une mouchoir pour aller inviter une madame dans, si vous connaissez.
1: Ouais.
0: Il y a eu une blocli là. Il ne fallait pas vous blocli trop serré, non, ni vous la mettez bien, bien haute, là, les reins. Qui était une badinée là. Non, non. Pas venu, vous avez hésite la tête, là, c'est pour non, pas gagné à l'époque-là. Gérald de Palmas fête ses 59 ans aujourd'hui.

0: mondial de la normalisation. Mm-hmm. Et puis c'est la fête des
1: Justes, des Justines, des Calistes et des Célestes.
0: Voilà pour l'éphéméride, chers amis. Christine and the Queens pour démarrer cette matinale. Bonjour et bienvenue.

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0: Lynn, je donne d'après l'eau, Lynn Alphensi les tours, Rodrigue, Lynn a l'inspiration. La case Mossée. Caroline, je donne, c'est une nouveauté, chers amis. On a notre gâteau d'anniversaire. Comment faire pour repartir avec ce gâteau d'anniversaire?
1: Vous envoyez des messages ce matin, donc 52, 53, 84, 84. Si quelqu'un de votre entourage est né un 14 octobre, donc un proche, un voisin, quelqu'un que vous aimez, que vous appréciez, hein. Ou vous nous appelez sur le 402 80 80 pour repartir avec votre gâteau fait par Carrefour et votre bouteille de Pure Heaven.
0: C'est Juanita qui prend vos appels ce matin, chers amis. 86 ans. Pour ça, Cliff Richard, ça c'est la génération de mes parents. Écoutez ce morceau qui a pour titre, il va commencer avec ça. 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

0: Pourquoi embarque-t-on du côté gauche de l'avion? C'est la question
1: du
0: jour. C'est la question du jour, ouais. Et la réponse nous est signée.
1: Lovina Sophie.
0: Écoutons.

sans croiser ses opérations, facilitant ainsi les mouvements et réduisant les risques d'accident. Et en troisième, la position du pilote. Le pilote est placé à gauche dans le cockpit de nombreux avions. Cela lui offre une meilleure vue pour aligner l'appareil correctement avec la passerelle d'embarquement du côté gauche.

0: c'est le tout dernier Train. Oui. What if we try? Quel morceau? On a
1: deux billets
0: ouais, pour notre quiz.
1: Voilà. Alors, c'est pour la soirée hommage à Josiane et Loïs Cassambo.
0: Oui.
1: Le samedi 24 octobre à 19h à l'IFM, il faudra répondre à cette question.
0: Allez.
1: De quelle région Lille est issue? Alors, de quelle région Lille est issue le groupe Génération Cassambo?
0: Ouais, de quelle région est issue le groupe
1: Génération Cassambo.
0: Ouais.
1: Donc, ils viennent d'où? Et voilà. Donc, si vous avez la réponse, vous nous envoyez par WhatsApp au 52 53 84 84 ou vous nous appelez sur le 402 80 80 tout de suite.
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1: Avec Vikash Bagherati ce matin. Bonjour Vikash.
3: Bonjour Sophie, bonjour Patrice.
0: Bonjour Vikash.
3: Bonjour à toutes et à tous. Football sur le plan européen avec la suite de la troisième journée de la phase de Ligue de la Ligue des Champions. Arsenal confirme sa bonne forme post-trêve internationale. Les Gunners se sont imposés 3-0 à domicile face à Lille. Ils ont fait la différence en seconde mi-temps avec des

0: But de Durian Timber à la 64e, Eberechi Eze à la 67e et Bukayo Saka à la 71e. Arsenal est désormais 3e avec 6 points, soit le même nombre de points que le leader. Le FC Barcelone qui est parti battre Galatasaray 4-1. Des buts barcelonais marqués par Cancelo, Lopez, Gordon et Adeyemi. En deuxième position, toujours avec 6 points, on retrouve le Sporting Portugal qui a gagné par 2-0 sur le terrain de Lens. Le Bayern Munich est quatrième avec 4 points après avoir concédé le nul sur la pelouse de Viking. 3 partout. Viking mené par 2-0 à la mi-temps. En seconde période, Harry Kane réalise un doublé sur pénalty à la 54e et sur un service de Kimmich à la 60e. Luis Diaz donnera même l'avantage au club allemand à la 71e. Les Bavarois vont terminer le match à 10 après l'expulsion de Michael Olise pour un geste d'humeur à la 74e. Hogan en profitera pour égaliser à 3 partout dans les arrêts de jeu. A noter aussi la première victoire de l'Atlético Madrid dans cette phase de Ligue, 2-0 à domicile face à Manchester United. Des buts signés Barrios dans la toute première minute et Lookman à la 79e. Les Diables Rouges ont terminé la partie à 10 après l'exclusion de Yoro à la 74e. Manchester United est 7e avec 3 points, l'Atlético 13e avec 3 unités également. Ailleurs, l'Inter de Milan a été battu à domicile 3-4 par le club Bruges et Villarreal a disposé de Naples 3-1. Soirée compliquée, on va dire, pour les clubs italiens hier. Suite de ce troisième acte de la phase de Ligue ce soir, à 20h45, Liverpool joue en déplacement face à l'ASC. Un match que vous allez d'ailleurs pouvoir suivre en direct sur NBC Sport 11. Le coup d'envoi, je vous le rappelle, est prévu pour 20h45. À la même heure, Feyenoord accueillera Com. Les matchs prévus pour 23h, AS Rome, Real Madrid, Aston Villa, Fenerbahçe, Bodø & Glimt, Borussia Dortmund, le choc Manchester City Paris Saint-Germain, Real Betis FC Porto, Shakhtar Donetsk AEK Athènes et Slovan Bratislava Stuttgart. Football toujours avec la Coupe du Monde et Festival des moins de 15 ans. En prévision de ce rendez-vous du 22 au 31 octobre prochain en Azerbaïdjan, une sélection de 14 joueurs a été finalisée par les coachs nationaux Mervin Jocelyn et Kingsley Saramandi. Les Baby Doudou ont été tirés dans le groupe R en compagnie de la Bosnie-Herzégovine, de Brunei, de la Guyane, de l'Iran et du Vietnam. Football féminin avec la manche retour du deuxième tour des éliminatoires des JO 2028. Le Ghana s'est imposé sur le score sans appel de 7-0 hier soir au stade Desipong face donc à Maurice. Pour rappel, les Lady Dodo s'étaient inclinés 0-3 à Côte d'Or lors de la manche aller. Par ailleurs, les tirages pour les différentes compétitions domestiques se tiendront en ce mercredi 14 octobre à 16h au siège de la MFA à Trianon. Un mot de tennis avec les Masters 1000 de Shanghai. Alexander Zverev a disposé d'Alexander Bublik 2-7-1 pour se qualifier pour les quarts de finale. Zverev affrontera Alex de Minaur. Qualification pour les quarts de finale d'Alejandro Davidovich Fokina également, après avoir battu Hubert Hurkacz. Fokina qui jouera Arthur Rea en quart. Et en sport mécanique, les promoteurs de la Formule 1 ont confirmé hier la tenue d'un Grand Prix en Afrique, au Rwanda plus précisément. L'étape africaine du championnat du monde se tiendra au début des années 2030. La discipline aura donc passé près de 40 ans avant de retrouver le continent africain. Ce qui nous amène à la fin de ce journal des sports. Merci et très bonne journée à toutes et à tous.
1: Merci beaucoup Vikash, on va vous retrouver après le journal de 7h.
2: À venir les avis d'obsèques. Mais pour l'heure, on a calé pour vous Aiden Foy et Ballet Girl. Écoutez.

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4: Les avis d'Obsac ont pris d'annoncer le décès de M. Magesen Essosem Vaitilingam. M. Magesen Essosem Vaitilingam, âgé de 29 ans, le convoi sortira de chez son beau-frère, M. Vinod Chiutahel, à Arthur Martial Street, cité Patco, quartier militaire, aujourd'hui à midi pour se rendre au Seventh Day Church Adventiste à Rosil et de là au cimetière de Saint-Martin. Le décès de M. Jean Clifford Charles. M. Jean Clifford Charles, aussi connu sous le nom de Steve, âgé de 48 ans, le convoi sortira de chez sa mère, Mme Georgette Charles, au numéro H19, rue des Villes.

Vigne, morcellement Ilois, baie du Tombeau. Aujourd'hui à 14h45 pour se rendre en église du Bon Pasteur à baie du Tombeau et de là au cimetière de Boismarchant. Et le décès de Madame Désirée Mirella Balcom. Madame Désirée Mirella Balcom, née Beauchornet, âgée de 69 ans, le convoi sortira de chez son fils, M. Jean-Alain Didier Balcom, à Market Road, Montagne-Blanche, pour se rendre au cimetière de Saint-Pierre. L'heure vous sera communiquée ultérieurement. Nos sympathies aux familles endeuillées.

0: Garou oui. Et sous le vent, chers amis, on a des cadeaux pour vous,
1: oui.
0: Plein de cadeaux. Premièrement, notre gâteau d'anniversaire.
1: Exactement, donc s'il y a quelqu'un de votre entourage qui fête son anniversaire aujourd'hui, envoyez les petits messages par WhatsApp au 52 53 84 84 pour vous inscrire. Mm-hmm. Et la personne repartira avec son gâteau d'anniversaire et sa bouteille de Pure Heaven.
0: Oui.
1: On a aussi deux billets pour la soirée hommage à Josiane et Loïs Cassambo.
0: Ça va, mais oui. Tu l'as dans ces gars-là, oui. Gros égal, hein,
1: Tangalé,
0: etc., etc. Mm. Ouais, la famille Cassambo.
1: Oui. Oui.
0: C'est quoi la question ?
1: La question est, le groupe Génération Cassambo vient d'où ?
0: De quelle région ?
1: De quelle région ?
0: Ouais.
1: Alors, de Maillebourg, de Petite Rivière ou de Grand B ?
0: A, B ou C ?
1: Voilà.
0: Bon, Maillebourg, Petite
1: oui.
0: Rivière et Grand B.
1: Voilà.
0: Ou Grand B,
1: oui.
0: Plutôt. Mais c'est facile. Tout le monde connaît que Banas ou Tiban Cassambo.
1: Oui.
0: Allez, appelez-nous sur le 402 80 80 ou sinon par WhatsApp 52 53 84 84 à venir à l'horoscope. Tout d'abord, les béliers.
1: Oui. Alors, les béliers, cette journée vous permettra de poser les bases d'un projet et de retrouver votre motivation.
0: Les taureaux.
1: Votre impatience vous rendra.

0: imprudents les taureaux, évitez les achats compulsifs aujourd'hui.
1: Les gémeaux.
0: Journée sous le signe des compromis, au travail comme à la maison, vous devez faire preuve de souplesse.
1: Les cancers.
0: C'est bien de rêver, mais la réalité va vous rattraper, prenez du recul pour apprécier la situation.
1: Les lions.
0: C'est le moment de faire le tri, autant dans votre bureau que dans vos relations.
1: Les vierges.
0: Vos anciens démons risquent de refaire surface sous une autre forme, soyez attentifs.
1: Les balances.
0: Vous avez besoin d'action ce mercredi, si la journée est calme, misez tout sur le sport.
1: Les scorpions.
0: Vous ne pouvez pas gagner à tous les coups, les scorpions. Voyez cette expérience comme un apprentissage.
1: Les sagittaires.
0: Vous oubliez parfois de faire une pause. Attention à ne pas puiser dans vos réserves.
1: Les capricornes.
0: Ce mercredi sera chaleureux. Pas d'obstacle à l'horizon. Vous pouvez profiter.
1: Les verseaux.
0: Un non-dit pourrait provoquer quelques tensions. Ne perdez pas de temps pour clarifier les choses.
1: Et les poissons.
0: Vous devez tout miser sur la stabilité, surtout en ce qui concerne la famille.
1: On ira en 2001, juste après Sintrix et Reason. Écoutez.

0: son son signé Syntrix, oui. Germany, le titre Reason à venir, Sophie.
1: Et bien aujourd'hui, Reza Doulimamod nous ramène en 2001, oui. Donc pour nous raconter ce qui s'est passé. Alors il nous parle d'Air Mauritius, rentrée parlementaire et de la cour intermédiaire.
2: Le 14 octobre 2001, Air Mauritius. L'affaire de malversation qui affecte la compagnie d'aviation nationale n'en finit pas de défrayer la chronique. Demain aura lieu l'interrogatoire de l'ancien PDG Sir Harry Tirvengadam. Celui-ci ne devrait pas être de tout repos pour les enquêteurs qui vont confronter l'accusé à des preuves qu'ils disent détenir en leur possession. Par ailleurs, d'autres hauts cadres sont menacés de licenciement.

0: dans cette affaire. Rentrée parlementaire. Après les attentats survenus récemment aux États-Unis, lors de la rentrée parlementaire, les députés de la majorité comptent aborder avec le Premier ministre des questions liées aux dangers terroristes pour le pays. Seront mentionnés entre autres le renforcement des mesures de sécurité à l'aéroport de Plaisance, les mesures prises pour consolider la sécurité sur le territoire mauricien, la lutte antiterroriste, mais aussi les retombées des attentats sur l'économie locale. Cour intermédiaire. Dans l'affaire du triple meurtre de la rue Gouraïsac, quatre chefs d'accusation avec vol et violence en plus d'une charge d'agression contre Selmia pèsent sur Tourab Bissessar. Le DPP a décidé de faire traduire Tourab Bissessar sous des charges réduites plutôt que sous celle d'une participation au triple meurtre d'octobre 1996.
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0: Ça fait 30 ans, jour pour jour, que ce single est sorti, qui a été numéro 1 dans plusieurs pays. C'est You'll Be There. Bien sûr, c'est les Spice Girls, alors que Sophie n'avait que 9 ans.
1: Wow.
0: Elle était encore en primaire.
1: Pas faux.
0: Hein, ouais, non. Allez.
1: Mamela
0: doit être là.
2: Bonjour. Oui.
0: Oui, bonjour Mamela.
1: Bonjour Mamela.
2: Bonjour. Comment ça va?
0: Avec. Albion qui veut du chant. Pena des autres.
2: C'est correct. Hein? Là, tranquille. On va préparer pour le travail.
0: Donc, que ça vous fait le travail?
2: Toujours mauvais enfants.
0: Eh, ok. Qui l'endroit où est là? Albion même.
2: Non, Albion même, oui. Pas de chez moi.
0: Pena des autres. Pena, non, on y est là, Albion, non?
2: Oui, non. Nous, l'autre.
0: Vous connaissez. Un endroit sérieux, on a beaucoup camarades. Reste là-bas.
2: Ouais,
0: exactement.
1: Allez, Mamela, une petite question pour vous.
0: Allez.
1: Hein, dis-nous, le groupe Génération Kassambo, qui région de vie de Soti? Alors, réponse 1, A, Maïbourg, Thierrivière ou Grand B?
2: Thierrivière!
0: Mais normal, l'aime la la côte.
2: Mais normal, Thierrivière!
0: Moi, je pense voir le côte de Dieu.
2: Mais bien sûr.
0: Donc, vignette des billets pour le guet-tour, c'est là, hein?

0: On s'est hommage.
1: Merci beaucoup.
2: Quand le 24, ça 24 octobre.
0: C'est il y a samedi prochain.
1: Oui, c'est ça, oui.
2: 19h à l'IFM, ok.
0: 19h, bon, IFM.
1: Bon, écoute-moi, moi fais une annonce là.
2: Oui.
1: Moi travaille babysitter, moi, babysitter. Mmh. Mais ouais. Là, l'année près d'un mauvais enfant.
0: Ok.
1: Mais après, moi, je vous passe un message à Siban Madame. En vite, moi, quand je fais de la tu vas pouvoir les autres michier. Ça, c'est moi, disponible.
0: Vous pouvez michier, Siban Madame?
1: Oui, quand le michier, quand le malin pousse au tir, le michier pire, quoi là. Je suis capable. Mets-moi le numéro de téléphone. Mauvais de michier. Mais moi, t'as mauvais enfant. Dieu non, mais vous avez fait mon profité pour le bon à moi.
2: Excellent.
1: En
0: tout cas,
1: l'année, mauvais enfant beaucoup dans l'époque l'année, la mot top là.
0: En tout cas,
1: ma miche, tout ça là, vous comprenez là.
0: Mamela, venez, que de nous pays était là, nous bien viser rien, chicoute, vous connaissez?
1: Mais obligé, merci, on salue. Mais cool, moi, pas grave, on traque là.
0: Merci, on salue.
1: Dans la tête morale, pas bon, mais physiquement, nous viser.
0: À la Lidia. Ouais. Mamela, bonne journée.
2: Bonne journée, merci.
1: Merci beaucoup, bye bye.
2: Bye bye.
0: Ça, c'est Reggie, ça s'appelle You'll Never Let Me Down. À venir, le journal, et puis, journal des sports, nous on se retrouve après. Okay.

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1: Belle matinée, il est 7h. Le journal avec Jean-François Letning. Bonjour Jean-François.
2: Bonjour Sophie, bonjour à tous.
1: Et les titres ?
2: Un pays sous haute surveillance. Si le couvre-feu a permis de limiter les violences, la nuit a néanmoins été marquée par une série d'incidents dans plusieurs régions. Métro à l'arrêt, école fermée, mais examens de SI et de HSI maintenus. Voilà l'essentiel de ce qu'il faut retenir pour cette journée de mercredi. Plus de détails dans ce journal. Dans son message à la Nation hier soir, le Premier ministre, le docteur Navin Ramgoolam, pointe du doigt les barons de la drogue qu'il considère comme les principaux instigateurs des débordements de ces derniers jours. Et puis inquiétude au Vatican, le pape Léon XIV souffre d'un cancer du poumon, diagnostic confirmé hier lors d'une intervention chirurgicale à l'hôpital Gemelli de Rome. La nuit a été globalement plus calme que la veille. Le couvre-feu instauré hier soir à 20h30 et qui a été levé ce matin à 6h a permis de contenir des débordements majeurs. Mais plusieurs incidents isolés ont tout de même émaillé la nuit dans différentes régions de l'île. De Bambou à Goodlands en passant par Sainte-Croix et Maillebourg, les mêmes scènes. Routes obstruées, débris en feu ou encore jets de projectiles. Dans l'ouest du pays, la vigilance était de mise. À Bambou, des individus masqués ont bloqué la chaussée avant d'attaquer le supermarché Winners.

0: L'intervention conjointe de la police régulière et du GIPM a permis d'interpeller un suspect. Plus loin, à Cascavel Mall, 4 individus, dont 2 mineurs, ont été arrêtés après avoir saccagé et pillé plusieurs magasins. Cascavel Mall qui restera fermé aujourd'hui. Dans les faubourgs de Port-Louis, notamment à Sainte-Croix et même à Baie-du-Tombeau, la police a dû recourir au gaz lacrymogène pour disperser les attroupements et éteindre des débris en flammes. Dans le sud, à Maillebourg, des vidéos attestent de l'incendie d'un véhicule, tandis qu'à Quatre-Bornes, deux personnes ont été arrêtées avec des cocktails Molotov dissimulés dans leur sac. On rappelle à toute fin utile que les contravenants au couvre-feu risquent jusqu'à 5 ans de prison et 50 000 roupies d'amende. Et ce communiqué de la police qui nous parvient à l'instant, à la suite de la levée du couvre-feu ce matin, la police tient à rassurer la population. La situation est sous contrôle. Quelques incidents ont été recensés dans certaines régions durant la nuit, mais nos unités ont agi promptement et plusieurs arrestations ont déjà eu lieu. Aucune route n'est actuellement obstruée et la circulation est praticable sur l'ensemble de l'île. Dans son message à la Nation hier soir, un message particulièrement attendu par les Mauriciens, le Premier ministre, le docteur Navin Ramgoolam, a pointé des barons de la drogue qui, selon ses sources, des sources concordantes, chercheraient délibérément à semer la haine, à attiser les tensions et à troubler l'ordre public. Face à cette situation, le chef du gouvernement a lancé un vibrant appel à préserver la paix et l'harmonie sociale. Écoutez.
1: Selon ce que la police peut rapporter, Saman Dimounla, j'ai financé et j'ai envoyé par un trafiquant la drogue. Je peux sentir j'ai menacé par une action que la police peut prendre contre j'ai et ça j'ai réaction. La police connaît qui Saman Dimounla et j'ai peut prendre une mesure qui est bizarre. Selon nous, l'information, Saman Dimounla peut préparer j'ai pour refaire des eaux encore. Nous tous, il y a Saman Dimas de violence inacceptable. Une station de la police qui peut brûler, un endroit saccagé, un véhicule de la police qui peut attaquer. Tout ça, pas capable d'accepter. C'est dans un moment pareil qu'il nous a montré plus grande solidarité. La paix et l'harmonie dans le pays lui dépendent le sac mauricien. Qu'il est jeune, qu'il est vieux, qu'il est politicien, qu'il est dans la police. Nous tous, ça y est sa responsabilité là. Un mauricien, il toujours exprime autres. Par vote ou par manifestation. Aujourd'hui, tout ban mauricien peut condamner avec force ban acte de vandalisme, de pillage que je finis de trouver. Surtout là, et nos enfants peut composer l'examen Cambridge. Et nous en période de prière dans plusieurs communautés.
0: Tout en condamnant avec la plus grande fermeté l'incident de vendredi soir à Caen-le-Vieux qui a blessé Élodie Thomas, le Premier ministre a tenu à défendre l'institution policière. Pas question, insiste-t-il, de jeter le discrédit sur l'ensemble des forces de l'ordre dont la mission première reste d'assurer la sécurité de tous les Mauriciens. Enfin, le docteur Ramgoolam a été ferme et son ton sans équivoque. Ceux qui ont participé d'une façon ou d'une autre à troubler l'ordre public seront traqués, identifié et traduit devant les tribunaux.
1: Moi aussi, bien dire à tout le Mauricien qui mène la police, c'est aussi le Mauricien comme moi. Je suis dans la famille pareil comme moi. Je suis dans les enfants, je suis dans les proches. Oui, et non, haine la police qui fait commettre un acte impardonnable. Mais nous ne sommes pas capables de rendre toute la police Maurice responsable. La police est au service de la population. Il n'est pas là pour faire des ordres, il est là pour assurer sécurité chaque Mauricien. Nous pour identifier ban incendiaire, ban dimoun qui peut agir contre l'intérêt du pays. Et je pour bizin répondre. Dimoun qui fait ban acte illégal pour subir ban conséquences bien lourdes de cette action antipatriotique méritée.
0: Enfin, le Premier ministre a mis en garde contre ce qu'il a appelé le poison des fausses informations qui circulent en boucle sur les réseaux sociaux. Il en appelle directement à la responsabilité sociale des médias et des professionnels de l'information, les exhortant à une vérification rigoureuse et systématique des faits avant toute diffusion. métro à l'arrêt, école fermée, mais examen de SI et de

0: HSI maintenu. Voilà l'essentiel de ce qu'il faut savoir pour cette journée de mercredi. Pour ce qui est du secteur éducatif, il n'y aura donc pas de classe aujourd'hui du pré-primaire au secondaire ainsi que dans les centres de formation technique et professionnelle. Les crèches resteront également fermées tandis que les cours universitaires seront assurés en distanciel. Seule exception, mais elle est de taille, les examens du SI et du HSI sont maintenus. Côté transport, la situation est contrastée. Si les autobus sont fonctionnels, le réseau de métro express, lui, reste totalement paralysé. Victime de dégâts majeurs, aucun tram ne circulera aujourd'hui, ni durant toute la semaine d'ailleurs. Pour le secteur privé, les entreprises et les salariés étaient suspendus ce matin aux recommandations de Business Mauritius. Business Mauritius, dont le communiqué est tombé aux alentours de 6h30 et qui recommande la reprise normale des activités en tenant compte des conditions locales. Et enfin, une décision sur l'instauration d'un nouveau couvre-feu ce soir sera prise en début d'après-midi. On rappelle que le Conseil des ministres se réunira de nouveau à partir de 14h30. Une colère qui s'accumule depuis longtemps et qui finit par éclater. Pour le sociologue Raj Suntu, les événements actuels à Maurice reflètent les frustrations d'une partie de la population qui profite de cette situation pour exprimer son ras-le-bol. Face à cette colère, il estime qu'il faut privilégier le dialogue, mais surtout maintenir les échanges dans la durée. L'objectif est d'écouter les plus vulnérables, de mieux comprendre leurs difficultés et de trouver des solutions durables pour apaiser la situation dans le pays. Nous écoutons Raj Suntu, il est au micro de Chabni Zouzi Waïdali.
1: Une crise sociale développée avec beaucoup de facteurs pour vous. J'ai énormément de frustration. Je me énerve. Vous êtes bleu sans frustration. Vous êtes en plusieurs façons de faire dire. Vous êtes cause de dommage avant du bien pays, comme on le dit. Government property, public property, private enterprise property, tout ça là. Tout le temps, vous êtes contrôlé ça. Pas besoin de laisser à l'eau intention. Parce que tout le temps, nous disons, quand il y a une divergence, l'idée, une divergence dans la façon une société peut rouler, besoin d'un dialogue là, besoin d'une communication exactement qui peut arriver, qui pas pour arriver, tout ça. Là, le mot peut trouver pour dire que descendre, il peut aller carrément vers conflit, carrément vers violence. Besoin capable d'éviter ça, bonne violence, ça, tout ça. Bonne représentant dans le gouvernement, bonne représentant dans le secteur privé, bonne représentant des NGO. On a besoin de moi expliquer comment dire qu'il est capable aux causes en bandit, capable aux causes en public, capable de répondre à ce qui se clatante été.
0: Et des nouvelles d'Élodie Thomas, des nouvelles rassurantes dont on vous a fait part dès hier après-midi. Élodie Thomas qui a passé moins de 7 heures sur la table d'opération dans la nuit de lundi à mardi et qui présentait hier des signes rassurants. Ce sont ses médecins qui l'ont dit. L'opération s'est déroulée avec succès à l'hôpital Djitou et surtout les médecins qui étaient à son chevet hier après-midi, il paraissait très rassuré. Je vous propose d'écouter le docteur Chamlol, le directeur de l'hôpital Djitou.
2: Bon docteur Mauricien, bon docteur Indien, nous tous nous faisons travailler la main dans la main et nous opérons pendant 7 ans pour tirer Elodie dans sa problème qu'il était là. C'est une opération très compliquée et pour moi, nous ministres, dire encore, c'est comment dire la salle d'opération et fait une bouger des bilans qui fait une à Maurice avec plusieurs spécialités. Spécialité comme on dit INT, ben neurochirurgien, ben anesthésiste. Ce ben d'ailleurs, c'est à cause de l'équipe que nous faisons mobiliser depuis la barre publique. Ce ben vital signs, tout bien bon, sous tension, tout ben affaire correct. Et à matin, nous faisons arrêt ce ben médication, ce ben sédation, et nous trouvons qui astère, qui nous commence à répondre. Quand nous posons un jour, il est ouvert sous l'IG, il tient sur la langue, il bouge sur la main et les pieds.
0: Après les longues files d'attente devant les bureaux de la Central Water Authority, les demandes pour le Water Tank and Water Pump Grant Scheme peuvent désormais se faire en ligne. La plateforme est opérationnelle sur le site de la CWA. Tous les citoyens éligibles peuvent soumettre leurs demandes, quelle que soit la première lettre de leur nom de famille, sans restriction de jour. Le ministère des TIC encourage la population à privilégier cette démarche en ligne afin d'éviter les déplacements inutiles et les longues attentes au guichet.

0: À l'étranger, inquiétude au Vatican. Le pape Léon XIV souffre d'un cancer du poumon. Le diagnostic a été confirmé hier lors d'une intervention chirurgicale à l'hôpital Gemelli de Rome. Opération au cours de laquelle les chirurgiens ont retiré le lobe inférieur de son poumon droit. Selon le Saint-Siège, l'opération s'est déroulée avec succès et sans complications. Toutefois, la prudence reste de mise. Des examens complémentaires sur les ganglions lymphatiques sont attendus pour déterminer si la maladie s'est propagée et si un traitement lourd comme une chimiothérapie est nécessaire. À ce stade, le Vatican précise qu'il est encore trop tôt pour parler de guérison. 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Tout de suite, le journal des sports de Vikash Bagiruti.
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4: Bonjour à toutes et à tous et merci d'être avec nous pour ce journal des sports. Football sur le plan européen avec la deuxième journée de la phase de Ligue de la Ligue des Champions. Arsenal confirme sa bonne forme post-trêve internationale. Les Gunners se sont imposés 3-0 à domicile face à Lille. Ils ont fait la différence en seconde mi-temps avec des buts de Jurrien Timber à la 64e, Eberechi Eze à la 67e et Bukayo Saka à la 71e. Arsenal est désormais 3e avec 6 points, soit avec le même nombre de points que le leader, le FC Barcelone, qui est parti battre Galatasaray 4-1. Des buts barcelonais marqués par Cancelo, Lopez, Gordon et Adeyemi. En deuxième position au classement, toujours avec 6 points, on retrouve le Sporting Portugal qui a gagné par 2-0 sur le terrain de Lens. Le Bayern Munich est quatrième avec 4 points après avoir concédé le nul sur la pelouse de Viking, 3 partout. Viking qui menait par 2-0 à la mi-temps. En seconde période, Harry Kane réalisera un doublé avec un pénalty transformé à la 54e et sur un service de Kimmich à la 60e. Luis Diaz donnera même l'avantage au club allemand à la 71e, les Bavarois vont terminer le match à 10 après l'expulsion de Michael Olise pour un geste d'humeur à la 74e. Hogan en profitera pour égaliser à 3 partout dans les arrêts de jeu. A noter aussi la première victoire de l'Atlético Madrid dans cette phase de Ligue, 2-0 à domicile face à Manchester United. Début signé Barrios dans la toute première minute et Lookman à la 79e. Les Diables Rouges ont terminé la partie à 10 après l'exclusion de Yoro à la 74e. Manchester United est 7e avec 3 points. L'Atlético 13e avec 3 unités également. Ailleurs, l'Inter de Milan a été battu à domicile 3-4 par le club Bruges et Villarreal a disposé de Naples 3-1. Soirée compliquée donc pour les clubs italiens. Suite de ce deuxième acte de la phase de Ligue ce soir à 20h45, Liverpool joue en déplacement face à l'ASC. Un match que vous allez pouvoir suivre en direct sur MBC Sport 11. Le coup d'envoi est prévu pour 20h45. À la même heure, Feyenoord accueillera Com. Les matchs prévus pour 23h, AS Rome Real Madrid, Aston Villa Fenerbahçe, Bodo Glimt Borussia Dortmund, le choc Manchester City Paris Saint-Germain, Real Betis FC Porto.

0: Porto, Shakhtar Donetsk, AEK Athènes et Slovan Bratislava, Stuttgart. Football toujours avec la Coupe du Monde et Festival des moins de 15 ans. En prévision de ce rendez-vous prévu du 22 au 31 octobre prochain en Azerbaïdjan, une sélection de 14 joueurs a été finalisée par les coachs nationaux Mervyn Jocelyn et Kingsley Saramandi. Les Baby Dodo ont été tirés dans le groupe R en compagnie de la Bosnie-Herzégovine, de Brunei, de la Guyane, de l'Iran et du Vietnam. Football féminin avec la manche retour du deuxième tour des éliminatoires des JO 2028. Le Ghana s'est imposé sur le score sans appel de 7-0 hier soir au stade Desipong. Pour rappel, les Lady Dodo s'étaient inclinées 0-3 à Côte d'Or lors de la manche aller. Par ailleurs, les tirages pour les différentes compétitions domestiques se tiendront en ce mercredi 14 octobre à 16h au siège de la MFA à Trianon. Un mot de tennis avec les Masters 1000 de Shanghai. Alexander Zverev a disposé d'Alexander Bublik 2-7-1 pour se qualifier pour les quarts de finale. Zverev y retrouvera Alex de Minaur. Qualification pour les quarts de finale d'Alejandro Davidovich Fokina également, après avoir battu Hubert Hurkacz. Fokina qui jouera Arthur Rea en quart. Et en sport mécanique, les promoteurs de la Formule 1 ont confirmé hier la tenue d'un Grand Prix en Afrique, au Rwanda plus précisément. L'étape africaine du championnat du monde se tiendra au début des années 2030. La discipline aura donc passé près de 40 ans avant de retrouver le continent africain. Ce qui nous amène à la fin de ce journal des sports. Merci et très bonne journée à toutes et à tous.
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0: 59 ans aujourd'hui, n'est-ce pas, pour Gérald
1: de Palmas, oui. Qui est né juste à côté de nous, à l'île de la Réunion, plus précisément à Saint-Denis, Gérald de Palmas. Tout de suite, l'annuel du temps.

0: Et on doit voir le prévisionniste ce matin, Ritesh Raghunandan. Bonjour.
1: Oui, allô, bonjour.
0: Oui, alors est-ce que c'est possible de nous donner des nouvelles pour aujourd'hui, mercredi?
1: Oui. Donc, comme situation générale, nous allons cycler au sud de Mascarin. Il est toujours que la chaîne va analyser modéré sur la région de Maurice et Rodrigue. Maintenant, comme temps pour Maurice, nous attendons qu'il est un peu bon en général au cours de la journée. Et ce n'est que durant la nuit que tout gagne des vannes gelées devant la région de Tour. Côté température, la maximale vont environ 23 à 25 degrés devant la région partie centrale et devant la région littorale, ils vont de 27 à 29 degrés. Côté minimal, nous attendons environ 16 à 18 degrés devant la région de Tour. Par contre, devant la région côtière, ils vont environ 20 à 22 degrés. Ils vont plus tout chaud souffler depuis l'est, sud-est de 20 à 30 mètres par heure et nous avons aussi gagné 20 pointes qui vont dans les braquettes de 60 km par heure. Côté l'état de la mer, maintenant, il peut mauvais en déhorizant, mais avant une vague de l'eau de 2,50 m, donc avant de sortir, on est mis à l'idée conseillée à sortir pour l'île Maurice. Côté l'île Rodrigue aussi, des temps pour bon en général pour les prochaines 24 heures. Côté température, la maximale pour environ 24 à 27 degrés et la minimale pour 19 à 22 degrés. Du vent peut souffler depuis le secteur sud-est de 25 à 35 mètres par heure et comme rafale, il quand même arrive dans le braquet de 65 mètres par heure. La mer est pour mauvais dans la région de Rodrigue-Sy avec une vague de l'eau de 3 mètres. Donc, on est de mettre des conseillers pour Rodrigue-Sy. Voilà, c'est que nous venons comme temps avec Samo de Ten. Bonne journée.
0: Merci beaucoup. Bonne journée à vous. Également, à venir les communiquer. Les communiqués du Central Electricity Board qui avisent les abonnés de Malherbe, Curepipe, habitant dans les périmètres et rues suivantes. Une partie de rue Clément Charroux, Malherbe, Curepipe et les rues à la voisinante que la fourniture d'énergie sera interrompue aujourd'hui entre 8h30 et 14h en raison des travaux qui seront effectués sur le réseau. Et puis les abonnés de Maillebourg, habitant une partie de la rue Lachaud, rue Souffleur, rue des Créoles, rue Bouchon, que la fourniture d'énergie sera interrompue aujourd'hui entre 8h30 et 15h, toujours en raison des travaux effectués sur le réseau. Ces fournitures qui seront rétablies sans préavis à l'achèvement des travaux. Le CEB s'excuse auprès de tous ceux affectés par ces coupures.
2: Merci Sophie. Autre communiqué de Business Mauritius qui recommande la reprise des activités en tenant compte des conditions locales. Business Mauritius prend note des incidents survenus durant la nuit. Malgré le couvre-feu, nous notons que les établissements scolaires et les crèches demeurent fermés et le métro ne sera pas opérationnel aujourd'hui. Selon les informations communiquées à Business Mauritius par les autorités, le couvre-feu est désormais levé, les routes sont praticables et les services de bus fonctionneront normalement aujourd'hui. Dans ce contexte, Business Mauritius recommande à ses entreprises membres de reprendre leur activité habituelle dans le respect des consignes des autorités et en tenant compte des conditions de sécurité propres à chaque région et lieu de travail. Elle invite les employeurs à adapter leur organisation lorsque les circonstances le nécessitent, en tenant compte des difficultés particulières que pourraient rencontrer leurs employés, notamment en raison de la fermeture des établissements scolaires et des crèches. Business Mauritius suit de près l'évolution de la situation et communiquera de nouvelles informations et recommandations à ses membres si nécessaire. Voilà le.
0: Et puis, oui. Les activités professionnelles et autres reprennent normalement.
2: Oui.
0: Et par contre, il n'y a pas de métro.
2: Exactement.
0: Et aussi, les examens du SCHSI maintenus aujourd'hui, sauf que les écoles.
2: Oui, donc il faut aller bosser, oui. Chers amis. Et puis, la police nous fait savoir que tout est
0: sous contrôle.
2: Voilà, chers amis, donc. Levé, le travail. Manki qui m'a dit un peu, tu me rôles plongé là.
0: Ouais. Et justement, Kamlesh Bakouri, justement, nous parle aujourd'hui les défis de l'emploi.
2: Exactement. Écoutons Kamlesh.
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Bonjour. Mercredi dernier, la Banque mondiale a publié un rapport détaillé sur la croissance et l'emploi à Maurice. Aujourd'hui, mettons l'accent sur le constat du monde du travail et les défis à surmonter. D'emblée, les auteurs du rapport évoquent un problème que nous connaissons déjà.

0: Abordant le volet des lois du travail, la Banque mondiale reconnaît que le pays est presque en ligne avec les normes internationales. Cependant, disent les experts, ce cadre légal est complexe, rigide, représente un coût additionnel pour l'employeur. Des réformes sont nécessaires. L'implémentation des mesures permettront de créer des milliers d'emplois dans le moyen et long terme.
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0: Mais quel duo ! Bruno Mars, chers amis, aux côtés de Victoria Monet, qui est une chanteuse américaine. Elle fait un peu de soul, un peu de pop, un peu de jazz aussi. That's why I love you, ça c'est le titre à venir, notre blind test. Il faut identifier un morceau, titre ou
1: le nom de l'artiste.
0: Gros.

0: groupe ou chanteur. Pour repartir ce matin, Sophie, avec...
1: Oui, avec deux billets. Alors, pour le spectacle Tailleur pour Dames, qui se tiendra le samedi 17 octobre, donc c'est ce samedi. Et puis, voilà, ça se passe au Codan Arts Center. Oui. Donc, il faudra nous donner ou le nom de l'artiste, ou le... Le titre
0: de la chanson. Ouais. Écoutez l'extrait.
1: Oui, c'est partout, hein.
0: C'est bon.
1: Indice.
0: Hein?
1: Tout le monde doit travailler.
0: Vous mettez une bon si vous êtes mauvais.
1: Oui.
0: Hein? Vous gagnez le droit, sans
1: Z. Voilà. Donc, vous avez la réponse, là, par rapport aux indices donnés.
0: On ne peut pas faire plus que ça. Appelez-nous sur le 402-80-80 ou sinon...
1: 52-53 par WhatsApp, 84-84.
0: Vous connaissez la chanson de Vanessa Paradis,
1: oui.
0: Joe le taxi. Écoutez l'histoire avec Reza Judy Mahmoud.
2: Un chauffeur de taxi et une carrière qui démarre sur les chapeaux de roue. Nous sommes en 1987. Une jeune chanteuse française, alors âgée de 14 ans seulement, se fait connaître avec son premier tube qui va devenir un véritable phénomène durant l'été de la même année. La chanteuse en question, c'est Vanessa Paradis et la fameuse chanson, c'est Joe le taxi. Les paroles de la chanson sont écrites par Étienne Rodagil, dont je vous ai déjà parlé précédemment. Il est notamment connu pour avoir écrit plusieurs des premiers succès de la carrière de Julien Clerc. Joe le taxi rend hommage à Maria José Leao dos Santos, cette femme d'origine portugaise quitte son pays natal durant les années 70 sous le régime Salazar. Elle rejoint Paris et devient chauffeur de taxi en 1981. Elle est connue pour conduire une Opel Ascona blanche à travers Paris durant la nuit. Maria José se distingue aussi par son look à la garçonne. Elle deviendra une figure bien connue du milieu lesbien parisien. Étienne Rodagil va faire sa rencontre et échanger avec elle, ce qui va lui servir d'inspiration pour écrire les paroles de Joe le taxi. C'est l'histoire d'un chauffeur de taxi qui se promène dans la ville. Sont notamment évoqués la Seine, mais aussi ses nombreux ponts. La musique du morceau est-elle composée par Frank Langolf? Elle s'inscrit dans la mouvance pop New Wave propre aux années 1980, tout en incorporant des éléments du mambo. La chanson est offerte à la jeune chanteuse Vanessa Paradis qui va s'en approprier très rapidement. Joe le taxi connaît un succès quasi instantané et atteint la première place des charts dans 5 pays dont la France. La carrière de Vanessa Paradis est alors lancée avec ce titre qui a beaucoup fait parler. En effet, plusieurs auditeurs ont été amenés à croire que le fameux Joe était en fait un homme qui circulait dans son taxi à travers les rues de New York. Et non, pas du tout. Il s'agissait bien d'une femme, chauffeur de taxi, mais dans les rues de Paris. Bienvenue. Redécouvrons ensemble ce morceau culte des années 80.

0: John le Taxi, c'est signé Vanessa Paradis, à venir le taux de change.
1: Le taux indicatif de vente pour l'euro à 54,13 €, la livre sterling à 64,04 €, le dollar américain à 48,44 €, le rand sud-africain à 3,13 €, le dollar canadien à 35,97 €.
0: Merci Sophie. Et puis là, on fête l'anniversaire d'un certain Usher Raymond Fall, plus connu sous le nom de Usher. Chers amis, fête aujourd'hui ses 48 ans. Hush, you remind me, c'est juste après la pub.
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0: En plus d'être un très bon chanteur, c'est un super danseur et chorégraphe. Oui. Usher Raymond Ford de son vrai nom. Mais on le connaît sous Usher, chers amis. Qu'est-ce qui se passe? Il n'y a pas une bonne réponse pour notre blind test. Mais qu'est-ce qui se passe? Pas dire, moi, je n'ai pas connu ça, moi, celui-là. Écoutez l'extrait pour repartir ce matin avec...
1: Avec deux billets pour le spectacle Tailleur pour Dames.
0: Super
1: qui
0: spectacle,
1: se tiendra ce samedi 17 octobre au Codan Arts
0: si
1: Center.
0: Si vous voulez rire un bon coup, ben allez-y ce samedi au Codan Arts Center pour aller voir Tailleur pour Dames. Mais il faut nous donner la bonne réponse. C'est quoi cette chanson? Écoutez. Titre de la chanson... du groupe 402 80 80 52 53 84 84. C'est là,
1: c'est mon époque, ça.
0: C'est votre époque, tout l'époque où Spice Girls, c'est l'époque, ça n'a aussi où l'époque.
1: Oui, oui, oui.
0: On a le tout dernier Kings of Leon pour vous, chers amis. Mais tout d'abord, TikTok, oui, avec Meling Balou.
1: Instagram envisage de vendre votre droit à rester invisible.
0: On écoute Meling.
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Bonjour et bienvenue dans TechTalk. Vous connaissez ce moment, un like parti tout seul au fond d'un profil de 2019, une story ouverte par mégarde, un abonnement fantôme qui vous trahit, Instagram envisage de résoudre ces situations embarrassantes, contre paiement. Un développeur habitué à fouiller le code des applications de Meta vient de découvrir un mode lecture seul en cours de développement. Activé, ce mode verrouillerait toute interaction avec un profil. Impossible de liker, de commenter, d'envoyer un message, de s'abonner. Impossible même d'ouvrir les stories. Aucune trace de passage nulle part. La fonction a aussitôt été surnommée « mode fantôme outre-Atlantique ». Instagram précise qu'il s'agit d'une exploration purement interne, sans aucun test public. Cette fonctionnalité découverte dans le code peut très bien ne jamais voir le jour. Mais si elle sort, elle serait réservée aux abonnés d'Instagram+. L'abonnement payant lancé en juin dernier à 3,99€

0: par mois. Ce mode prolongerait une logique déjà bien installée chez Meta. Les abonnés payants peuvent déjà regarder une story sans apparaître dans la liste des spectateurs. Ce qui a d'ailleurs créé un effet pervers pour tout le monde. La liste des personnes ayant vu une story ne recense plus fidèlement les regards. Certains passages payants n'y figurent pas. Ce qui est révélateur dans cette évolution, c'est le modèle économique qui se dessine. Chaque irritant du réseau social devient une option facturable. La discrétion n'est plus un droit, c'est un produit. Demain, l'anonymat en ligne pourrait avoir un prix. Et ce prix, c'est vous qui le payez à l'entreprise qui a d'abord construit le système qui vous surveille. 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

0: Kings of Leon, they are back avec un tout nouveau single, chers amis, Cold Blue Dawn. Moi j'aime. Notre blind test, c'est maintenant.
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2: On va retrouver Jean-Michel ce matin, bonjour.
0: Jean-Michel, bonjour.
3: Bonjour.
2: Ça, ça va, du côté d'Anlieta, tout correct?
3: Oui.
0: Pénadé, je repéna Anlieta là-bas.
3: Non.
0: Ah.
2: Jean-Michel, que vous faites dans la vie?
3: Travail dans la comptabilité.
0: Comptabilité, pas le travail, je redis là. Fini, oui. Fini prendre la route, tout. Fini arrive dans le travail, non, ou ça pas encore? Pas encore.
2: Ok, ok.
0: Manjoun travaille dans la comptabilité, c'est une tacasse, ça, non? Tout ça nous fait la blague, là. Hein?
2: Ouais. Déjà, oui. Jean-Michel, donc, on a un cadeau pour vous ce matin, ok? Donc, c'est 2 billets pour le spectacle Tailleur pour Dames, qui se tiendra le samedi 17 octobre, enfin, ce samedi, au Codan Arts Center. Mais on a besoin.
0: Oui, il faut identifier un morceau.
2: Voilà.
0: Attention, c'est parti. Jean-Michel, titre de la chanson, au nom du groupe ou les deux, comme vous voulez.
3: Everybody's Changing.
2: Oui.
0: Oui. Everybody's Changing, c'est signé Keane. Les Anglais de Keane et Jean-Michel qui repart ce matin.
2: Deux billets, avec ces 2 billets pour Tailleur pour Dames, donc pour le spectacle, mm-hmm. qui se tiendra le 17 octobre au Codan Arts Center, comme annoncé.
0: Oui.
2: Alors, c'est une pièce de théâtre pleine d'humour, de quiproquo et de rebondissements, signée Georges Feydeau. Et la mise en scène par Erling Prévost, avec 8 artistes sur scène. Donc, profitez-en. Hein. Donc, ça commence à partir de 19h30.
0: Merci Jean-Michel, bonne journée à vous, bye bye, à venir le journal et puis l'interview de la matinale aujourd'hui. Rajmila Sitamouni reçoit l'ancien inspecteur de police Ranjit Joku. Nous on se retrouve juste après l'interview de la matinale, ne bougez surtout pas et on écoute Keane et Everybody's Changing. Yeah.

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1: Belle matinée, il est 8h. Le Grand Journal avec Jean-François Lecnic. Bonjour Jean-François.
2: Bonjour Sophie, bonjour à tous.
1: Et les titres.
2: Un pays sous haute surveillance, si le couvre-feu a permis de limiter les violences, la nuit a néanmoins été marquée par une série d'incidents dans plusieurs régions. Métro à l'arrêt, école fermée, mais examens de SI et de HSI maintenus. Voilà l'essentiel de ce qu'il faut retenir pour cette journée de mercredi. Plus de détails dans ce journal. Dans son message à la Nation hier soir, le Premier ministre pointe du doigt les barons de la drogue qu'il considère comme les principaux instigateurs des débordements de ces derniers jours. Et puis inquiétude au Vatican, le pape Léon XIV souffre d'un cancer du poumon. Le diagnostic a été confirmé hier lors d'une intervention chirurgicale à l'hôpital Gemelli de Rome. La nuit a été globalement plus calme que la veille. Le couvre-feu instauré hier soir à 20h30 et qui a été levé ce matin à 6h a permis de contenir des débordements majeurs. Mais plusieurs incidents isolés ont tout de même émaillé la nuit dans différentes régions de l'île. De Bambou à Goodlands, en passant par Sainte-Croix et Maillebourg, les mêmes scènes. Routes obstruées, débris en feu ou encore jets de projectiles. Dans l'ouest du pays, la vigilance est de mise à Bambou. Des individus masqués ont bloqué la chaussée avant d'attaquer le supermarché Winners. L'intervention conjointe de la police régulière et du GIPM a permis d'interpeller un suspect. Plus loin, à Cascavel Mall, 4 individus, dont 2 mineurs, ont été arrêtés après avoir saccagé et pillé plusieurs magasins. Dans les faubourgs de Port-Louis, notamment à Sainte-Croix et même à Baie-du-Tombeau, la police a dû recourir au gaz lacrymogène pour disperser les attroupements et éteindre des débris en flammes. Dans le sud, à Maillebourg, des vidéos attestent de l'incendie d'un véhicule, tandis qu'à Quatre-Bornes, 2 personnes ont été arrêtées avec des cocktails Molotov dissimulés dans leur sac. On rappelle à toute fin utile que les contravenants au couvre-feu risquent jusqu'à 5 ans de prison et 50 000 roupies d'amende. La police, par ailleurs, nous a fait parvenir un communiqué dans lequel elle établit que la situation est plutôt à la normale ce matin. Dans son message à la Nation hier soir, un message particulièrement attendu par les Mauriciens, le Premier ministre, le docteur Navin Ramgoolam, a pointé des barons de la drogue qui, selon des sources concordantes, chercheraient délibérément à semer la haine, à attiser les tensions et à troubler l'ordre public. Face à cette situation, le chef du gouvernement a lancé un vibrant appel à préserver la paix et l'harmonie nationale. Écoutez.
3: Selon ce que la police peut rapporter, Samandimoun là, je financé et je finais envoyé.

0: et pour un trafiquant la drogue. Je peux sans ces autres menacés pour une action que la police peut prendre contre eux et sans autre réaction. La police connaît qui ça m'a dit là et je peux prendre une mesure qui est bizarre. Selon nous, l'information, ça m'a dit là peut préparer eux pour refaire des eaux encore. Nous tous, il y a des images de violence inacceptable. Une station de la police qui peut brûler, un endroit saccagé, un véhicule de la police qui peut attaquer. Tout ça, pas capable d'accepter. C'est dans un moment pareil qu'il nous a montré plus grande solidarité. La paix et l'harmonie dans le pays lui dépendent le sac mauricien. Qu'il est jeune, qu'il est vieux, qu'il est politicien, qu'il est dans la police. Nous tous sauriez sa responsabilité là. Ben mauricien, il toujours exprime zot, par zot vote ou par manifestation. Aujourd'hui, tout ben mauricien peut condamner avec force ben acte de vandalisme, de pillage que je finis de trouver. Surtout là, et nos enfants peut composer l'examen Cambridge. Et nous en période de prière dans plusieurs communautés.
1: Tout en condamnant avec la plus grande fermeté l'incident de vendredi soir à Caen-le-Vieux, incident qui a blessé Élodie Thomas, le Premier ministre a tenu à défendre l'institution policière. Pas question, insiste-t-il, de jeter le discrédit sur l'ensemble des forces de l'ordre, dont la mission première reste d'assurer la sécurité de tous les Mauriciens. Enfin, le docteur Navin Ramgoulam a été ferme et son ton sans équivoque. Ceux qui ont participé d'une façon ou d'une autre à troubler l'ordre public seront traqués, identifiés et traduits devant les tribunaux.
0: Moi aussi, bien dire à tout man mauricien qui mène la police, c'est aussi man mauricien comme moi. Je suis dans la famille pareil comme moi. Je suis dans les enfants, je suis dans les proches. Oui, et non, haine la police qui fait commettre un acte impardonnable. Mais nous ne sommes pas capables de rendre toute la police maurice responsable. La police est au service de la population. Il n'est pas là pour faire des ordres, il est là pour assurer sécurité chaque mauricien. Nous pour identifier ben incendiaire, ben dimoun qui peut agir contre l'intérêt du pays. Et je pour bizin répondre. Dimoun qui fait ben acte illégal pour subir ben conséquence bien lourde de cette action antipatriotique méritée.
1: Dans un autre ordre d'idées, le docteur Navin Ramgoulam a mis en garde contre ce qu'il a appelé le poison des fausses informations qui circulent en boucle sur les réseaux sociaux. Il en appelle directement à la responsabilité sociale des médias et des professionnels de l'information, les exhortant à une vérification rigoureuse et systématique des faits avant toute diffusion. Métro à l'arrêt, école fermée, mais examen de SI et de HSI maintenu. Voilà l'essentiel de ce qu'il faut retenir pour cette journée de mercredi. Pour ce qui est du secteur éducatif, il n'y aura donc pas de classe aujourd'hui, du pré-primaire au secondaire, ainsi que dans les centres de formation technique et professionnelle. Les crèches resteront également fermées, tandis que les cours universitaires seront assurés en distanciel. Seule exception, mais elle est de taille, les examens du SI et du HSI sont maintenus. Côté transport, la situation est contrastée. Si les autobus sont fonctionnels, le réseau Métro Express reste totalement paralysé, victime de dégâts majeurs. Aucun tram ne circulera aujourd'hui ni durant toute la semaine. Pour le secteur privé, Business Mauritius recommande une reprise normale des activités. Enfin, une décision sur l'instauration d'un nouveau couvre-feu ce soir sera prise à l'issue d'une réunion spéciale du Conseil des ministres cet après-midi. Elle a passé pas moins de 7 heures sur la table d'opération lundi soir. Et hier, Élodie Thomas, nous vous l'avons annoncé dès notre journal de 16h30, présentait des signes rassurants. L'opération d'une extrême complexité s'est déroulée avec succès. On rappelle qu'une équipe de 13 spécialistes de l'Inde ont fait le déplacement pour assurer cette prise en charge qui a retenu le souffle de tout un pays. Ils étaient assistés de 7 spécialistes mauriciens. Le docteur Kapil, spécialiste indien, a indiqué que l'intervention avait présenté plusieurs défis pour l'équipe.
2: She is doing very good. She is conscious, moving all four limbs. Right now, she is very minimum support on ventilator. So we will do some necessary blood test, blood gas analysis test. So I want to send

0: A message to the people of Mauritius that the patient is doing good. As per expectation, she is doing very well and hopefully she will be very soon out of the ICU and we will make her mobilize.
1: Particulièrement heureux et ému, l'époux d'Élodie Thomas, Jonathan, avait du mal, lui, à trouver les mots pour remercier ceux qui ont participé à cette délicate intervention. Écoutez.
2: Je vous remercie, tous ceux qui suivent l'actualité, tous ceux qui suivent nous, qui donnent nous support, qui nous mettent lui dans la prière. Tu as beaucoup fasté, beaucoup rémé, beaucoup quelque chose au moins. Je reste tranquille, à revenir, je commence à causer aux autres, je vais ce qu'ils veulent dire. Après, je commence à rester tranquille. L'une de ces choses, faire ce qu'ils veulent faire. Le résultat, il est là. Nous faire confiance. La famille, nous faire confiance. Docteur. Docteur, fait tout. Je fais tout un docteur mauricien aussi. Ça, nous ne pouvons pas assez remercier ces autres. Bon, j'ai une guide aux autres. C'est là, je suis bien lésé. Comme on rentre la carte, je vais être petit fille. Parce que c'était une marée nouvelle pour moi. La guerre pour ça, pour gagner sur la santé.
1: Toute l'émotion de Jonathan Thomas. Après les longues files d'attente devant les bureaux de la CWA, les requêtes pour une subvention pour réservoirs et pompes à eau peuvent désormais se faire en ligne. La plateforme est opérationnelle sur le site officiel de la CWA. Tous les citoyens éligibles peuvent soumettre leurs demandes, quelle que soit la première lettre de leur nom de famille et sans restriction de jour. Le ministère des TIC encourage la population à privilégier cette démarche en ligne afin d'éviter les déplacements inutiles et les longues attentes au guichet. À l'étranger, inquiétude au Vatican. Le pape Léon XIV souffre d'un cancer du poumon. Le diagnostic a été confirmé hier lors d'une intervention chirurgicale à l'hôpital Gemelli de Rome. Intervention au cours de laquelle les chirurgiens ont retiré le lobe inférieur de son poumon droit. Selon le Saint-Siège, l'opération s'est déroulée avec succès et sans complications. Toutefois, la prudence reste de mise. Des examens complémentaires sur les ganglions lymphatiques sont attendus pour déterminer si la maladie s'est propagée et si un traitement lourd comme une chimiothérapie sera nécessaire. À ce stade, le Vatican précise qu'il est encore trop tôt pour parler de guérison. Et puis un mot de sport, football. On jouait hier soir 13 matchs de la Ligue des Champions. Parmi les principaux résultats, on retient la victoire d'Arsenal face à Lille 3-0. Match joué à Londres. Manchester United, pour sa part, s'est incliné sur le terrain de l'Atlético Madrid 2-0. Le FC Barcelone est allé s'imposer avec force sur le terrain de Galatasaray 4-1. La surprise de la soirée est venue de Milan où l'Inter a été battu par les Belges du Club Bruges 4-3. Enfin, le Bayern Munich est allé faire match nul sur le terrain de Viking 3-2. Match au cours duquel Michael Olise a été exclu. Voilà, nous sommes arrivés à la fin de ce journal. 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Il est 8h passées de 12 minutes. Mes remerciements à Martine qui m'a accompagné ce matin à la réalisation, à la technique Aperna et Sam. Tout de suite, votre rendez-vous de la matinale. Radmila Sitamoni recevra dans l'interview de la matinale l'inspecteur Dave Djokou aujourd'hui à la retraite.

0: Bonjour à toutes et à tous, bienvenue dans l'interview de la matinale, au micro Rajmila Sitamoni. L'usage des armes à feu par la police soulève des questions sur les limites de l'intervention policière et le maintien de l'ordre. Le sujet revient au premier plan après le coup de feu tiré vendredi dernier à Caen-le-Vieux par un sergent de police. Une femme de 27 ans qui rentrait de travail à bord d'un van a été grièvement blessée. Cet incident survient dans un contexte de tension liée aux problèmes d'approvisionnement en eau. Plusieurs unités de manifestation ont été enregistrées dans le pays avant l'instauration d'un couvre-feu dans la nuit d'hier ce matin. Dans quelles circonstances un policier peut-il faire usage de son arme? Quelles sont ses responsabilités lorsqu'un civil est blessé par balle? Comment la police doit-elle gérer les manifestations? Faut-il revoir les règles qui encadrent l'utilisation des armes à feu? Pour en parler, nous recevons ce matin en studio Ranjit Djoku, ancien inspecteur de police. Bonjour Ranjit Djoku.
1: Bonjour Admila.
0: Donc Ranjit Djoku, pour commencer, quand une fintonne l'incident qui finit arrivé vendredi à Caen-le-Vieux, côté un sergent de police, finit-il ou une madame qui peut rentrer depuis ce travail, qui est-il ou première réaction?
1: Quand on trouve ça, première chose qui bon, premier constat que on fait, on est aux réseaux sociaux. Et l'impact balle, on trouve lui pas derrière maintenant. C'est ça qui m'intrigue un peu. Comment possible qu'un policier, quand on pense aux hommes, et qu'il y ait une grande responsabilité quand on donne aux hommes,

0: tient pas derrière dans une vanne et que ça ne blesse en, malheureusement une fin de victime et qui, sur l'état de santé, est bien sérieux. Nous trouvons ça un peu étrange qu'un policier ne capable de faire ça.
1: Donc, un policier, il servit un homme à feu, dans ce cas du sergent, c'était un revolver pour la sécurité. Mais dans quelles circonstances est-ce qu'un policier servit ce homme à feu?
0: Vous connaissez, un policier, de par la loi, police acte, il ne donne ni sa droit pour être en possession d'un homme à feu. Pour exercer sa fonction de policier, la loi dit qu'il est bien capable et non, ben, l'équipement qui donne ni. Et pas une bande d'équipement qui donne ni, c'est un homme à feu. Homme à feu aussi fait partie d'un bande d'équipement qui donne ni dans l'exercice de ses fonctions. Et quand donne ni ça, homme à feu là, il y a une grande responsabilité. Et il y a une instruction claire, sans ambiguïté, dans standing orders et dans instruction book la police, et qui dit comment et dans quelles circonstances pour être capable servir ce homme à feu. Il n'est pas capable de venir, il n'est pas dans le coin, côté du tout un pays oiseau, au pied, il commence à tirer. C'est pas comme ça. Il est bien strict. Dans quelles circonstances, il est bien servi ce homme à feu.
1: Donc, vous êtes capable de donner un exemple, dans quelles circonstances la police s'est servi ce revolver ou ce pistolet?
0: Il peut agir en défense de ce propre, la vie, dans défense de la vie sur les hommes, dans la vie. Quand il peut défendre la vie en citoyen, n'importe qui s'en a, quand il allait pour provider assistance, comme dit un djimoun, du tout sur la vie en danger, il servit ces hommes-là. Il est capable de servir. La loi permet. Mais seulement, il prend bien en considération que quand il peut servir un homme à feu, il est bien capable de justifier la raison qui fait qu'il servit ça. Et la loi dit dans quelles circonstances il a servi ce homme à feu. Et si jamais il y a un manquement de ce port, il servit ce homme à feu, et pour une raison banale, il est passible et à une condamnation devant la loi, pareil comme tout citoyen qui légalement en possession d'un homme à feu. Il n'est pas fait exception à la règle. Il est pareil, il y a même il stand low, c'est-à-dire the same footing qui n'importe qui citoyen qui servit un homme à feu, qui est en possession d'un homme à feu et qui servit son homme à feu.
1: Donc, Randy Djoku, dans le cas de l'incident qui n'est arrivé à Caen-le-Vieux, est-ce qu'il trouvait l'action était justifiée ou dépend aux 43 ans d'expérience dans la force policière?
0: C'est ça. L'enquête peut faire, l'enquête peut déterminer. Mais à première vue, ce qu'il nous trouvait, qu'il n'est pas justifié du tout. Il n'est pas justifié, il n'est pas un tiers du monde qui est en danger. Il ne tire pas derrière, sa balle-là, il ne passe pas derrière d'une vanne. Après, il atteint une personne qui peut assiser dans sa vanne-là. Mais à première vue, il paraît qu'il n'est pas justifié du tout.
1: Donc, tu as un chiffre qui t'a communiqué par le Premier ministre à l'Assemblée nationale il y a 3 mois de cela, pour dire qu'entre 1er janvier 2021 à 25 juin 2026, cette année-ci, tu as 611 nouveaux permis de hommes à feu qui t'y délivraient. Et au total, tu en as 4900 et quelques à Maurice. Donc, est-ce que ce chiffre-là interpelle-nous? Est-ce qu'il y a une hausse dans la demande des hommes à feu? Et pourquoi, dans quelles conditions, les gens redonnent permis pour hommes à feu?
0: Non, il y a un permis hommes à feu pour plusieurs raisons. Il y a des gens qui servent ça pour se sécurité, ben, qui transportent l'argent, par exemple, en grande quantité, ben, business, ben, businessmen, et ben, société, qui est responsable, du transport de l'argent, ça, ben, là, et ben, officier de police, qui, de par cette fonction, encadré, ben, vous, sécurité de, ben, personne, important, VIP, et ben VIP qui vient dans Maurice, et ben VIP qui dans Maurice même. Et il y a aussi ben Jimoun qui, je tenais un hobby, je suis content la chasse, ou bien je tenais un chassier, ça ben Jimoun aussi qui a un droit, et fait demande, mais chaque cas, il est examiné individuellement, de manière spécifique, et quand on finit faire un bon, l'enquête, les là qui accorde un permis pour d'hommes à n'importe qui s'en a, ou bien de donner sa droit pour, comment dire, acheter un homme. Là.
1: Donc, les hommes à feu, comment nous connaissons, les régulés par Firearms Act, donc dernier amendement qui était en 2016. Donc, 10 ans après, Randy Djoku, vous trouvez, est-ce qu'il y a nécessité pour renforcer la loi, qui nous a changé, qui nous a amélioré pour une meilleure utilisation des hommes à feu?
0: Non.

0: on sa firearm à clat. De temps à autre, il a mandé ça. À chaque fois, au fur et à mesure qu'il nous trouvait, qui bien dans qui commandement, finalement, disons, finalement, un loophole qu'il nous trouvait, qui la loi nous trouvait, qui finalement, un loophole dans la loi, puis le gouvernement amende la loi. Mais nous trouvait le gouvernement amende la loi, et firearm à quand finalement, nécessité pour amender, pour faire une pénalité une plus sévère, faire une sanction une plus sévère, parce qu'il si, y a une nécessité pour faire ça. Mais si jamais, au fur et à mesure qu'il nous trouvait qu'il besoin d'amender la loi, vous pensez que l'autorité est responsable pour amender la loi.
1: Donc, Radji Djoku, ces dernières nuits, c'était très agité à Maurice, donc dans plusieurs endroits, qui rigole pour hôtel ou sa manifestation-là, qui ou l'expérience, j'ai où?
0: Moi, l'expérience, j'ai moi, qui ça, il peut pas avoir rien à faire avec ça, avec
1: incident qu'on
0: ça incident qui est arrivé dans le lieu là. C'est beaucoup de malfrats qui profitent de l'occasion pour soit faire un pillage ou bien commettre une offense, profitent de la situation pour comment dire, pour leur propre intérêt, pas dans l'intérêt personne. Et ça, il y a une situation dangereuse et je comprends, je bien comprends que la loi est sévère. Et la loi, et quand on applique la loi, je peux regretter ce que je peux faire à cette loi.
1: Donc avant-hier, nous trouvons un manifestant, une target plutôt la police, les stations de police. Dans ce cas-là, comment est-ce qu'il nous capable d'assurer la sécurité des policiers et comment est-ce que les policiers sont capables de faire ce travail en toute sérénité?
0: Non, ben poste de police. Il est bête pour venir attaquer un poste de police. Parce que tout policier la majorité de policiers de faire ce travail convenablement. Et il est important dans une société qu'elle a la police, parce que la police lui donne la protection à tout citoyen. Il n'est pas simplement pour protéger sa station, il est là pour protéger le citoyen. Mais il est vrai qu'elle a une débande brigaleuse dans n'importe pareil comme dans tout département, dans la police. Ça ne veut pas dire que tout policier, pareil, et majorité de policiers se fait ce travail convenablement, et ils sont là pour la protection de les citoyens.
1: Et est-ce qu'il y a des policiers pendant cette formation et dans les signes qui ont fini d'identifier quand on a une manifestation comme ça pour dégénérer le terrain?
0: Non, quand il y a un incident, c'est le travail qui jamais il y a quelque chose qui est prévisible. Il y a une affaire qui est capable, il y a une affaire qui est capable de prévoir. Mais la police dit là, il lit tout le temps, il analyse la situation et il agit en fonction de situations, nouvelles situations qui créent. Il n'y a pas d'affaire qui, comment dire, une science exacte, ça. La police, il y en a un bon renseignement, il travaille, et en fonction des renseignements qu'il gagnait, et la police fait bonne action préventive, mais la police, ce travail, jamais pas capable de connaître qui exactement peut arriver. Et quand une situation arrive, mais il prépare, il traîne pour, comment dire, faire face à n'importe quel genre de situation.
1: Est-ce que sa hostilité qui finit là envers les officiers de police, ça inquiète tout Radji Djoku?
0: Il est déplorable. Il n'est pas inquiétant, comment dire, déplorable. Citoyen, bien comprend, mais je pense que la majorité des citoyens se comprend ça. Mais il y a un débat du monde qui se travaille, c'est comment dire, créer problème, et se créer problème pour protéger l'intérêt. Qui fait, nous avons le Premier ministre, il y a un baron de la drogue derrière. Mais il n'est pas étonnant. Il n'est pas étonnant. Le Premier ministre est bien renseigné. Il est plus renseigné que n'importe qui ça n'a. Mais je pense qu'il connaît ce qu'il peut dire. Et nous avons certaines régions qui contiennent ça. Et nous comparons avec. Nous avons un problème de drogue dans certains quartiers. Je trouve qu'il y a un peu. Il y a une raison quand il dit ça.
1: Et comment nous devons faire pour que la police rétablisse la confiance, pour que la population continue à faire confiance à la police et vice-versa?
0: Oui, la police, la public en général, elle déjà fait confiance à la police. Je vais donner l'exemple qu'il fait. Vous voyez le nombre de fois que la police est sollicitée pour donner l'assistance au public. Si le public ne tient pas confiance, jamais vous ne pouvez pas compter du monde vient faire l'appel à la police pour donner de l'assistance, pour être jeune. Mais majorité de Mauriciens, majorité de la population, lui fait confiance dans la police. Mais seulement, il y a un petit poignet toujours, qui toujours, je là,

0: je crée un problème. Et quand la police intervenait, c'est comme on dit, après, venir déranger. Ce n'est pas comme ça.
1: Donc, hier de 20h30 à 6h ce matin, Mauricine passe pour un couvre-feu. Tu as 15 régions qui t'y concernaient. Pendant un couvre-feu,

0: il n'y a pas d'exception. Pareil comme quand vous pouvez donner une ambulance à un médecin, ou bien quand vous pouvez sortir un malade, vous pouvez aller, ou bien blessé, ou capable passer dans un couvre là, ou aller. Mais c'est moi pour avoir besoin d'un contrôle policier. Quand on a un contrôle policier, vous avez accepté qu'il vient contrôler en même temps. Il est tout à fait normal.
1: Justement, pendant ce moment-là, quand un policier est au terrain, il peut faire face à l'hostilité. Quel est le critère, la qualité qu'il a besoin pour les gars de se calmer? Au lieu d'écrire facilement des gaines sur le revolver.
0: Connais un sujet dans training school en Saint-Yu. L'autre affaire appelle ça temp. C'est un sujet vaste dans lui-même. Comment contrôle, maîtrise ou nerf, comment maîtrise ou caractère, comment pour bien ou pas capable, comment dire, quand il y a un chicano, un coup, ou un revolver, ou tiens au revolver, ou tiens au lit. Pas comme ça. Ou bien capable de maîtriser, ou bien connaître qui ou pasible devant la loi, ou stand devant la loi, pareil comme tout citoyen, si vous savez vous hommes à fait de tort et de travers, qui a une responsabilité, parce qu'il y a une double responsabilité. À part où il est en possession d'une arme à feu, le policier, il a aussi la responsabilité pour maintenir l'ordre de la paix publique. C'est ça qui différencie lui avec ban troublemakers.
1: Donc, avant qu'un policier serve son arme à feu, qui manque les autres outils qui, qui permettent de rétablir l'ordre, garde le calme, maîtrise la situation. Parce qu'il y a beaucoup de monde qui fait la police par des tirs coup de feu quand il y a un manifestant qui peut faire des ordres.
0: Non, on ne dit pas comme ça. Dit ça, officier qui est responsable de la situation-là, il dit juger si jamais bien servi ce gaz lacrymogène, il bien servi bâton. Qui de la loi permet de dire, non, c'est ban l'équipement qui dit gagner pour maintenir l'ordre de la paix publique, ou bien, en dernier recours, s'il y a besoin de service aux hommes à feu. Ces hommes à feu, c'est un homme de last resort, ça, dernier recours, c'est l'homme à feu.
1: Donc, est-ce qu'il nous besoin de donner plus d'outils à nos policiers?
0: Vous pensez déjà à la loi, Lila? La loi, elle est là, et elle a déjà suffisamment d'outils. Et nous avons une unité spécialisée qui, si jamais la police dans une station, dans un district, trouvé qui besoin de l'assistance avec une unité spécialisée, et dans SMF, et dans SSU, je suis capable de faire demander le cas. Et dans notre propre district, je suis capable de support unit, appelle ça divisional support unit, pour faire c'est pour qu'une idée vienne donner de l'assistance. Et si pas capable, là, je t'amène ban SSU, SMF.
1: Donc, Radjit Djoku, avec le recul, 6 jours après, est-ce que vous pensez que cet événement triste là est capable d'être évité? Si oui, comment?
0: Non, c'est ça. L'événement là finit d'arriver. Nous pas qu'à dire que tu es capable, nous pas si tu connais, ça pas arriver. Nous pas tu connais, pas un policier pour aller, pour prendre ce revolver, pour tirer le pour des yens van. Nous pas nous connaît. Mais seulement quand la situation est arrivée, pensez, nous bien capables de faire face à la situation, nous bien capables de garder nous calmes, et surtout, nous bien faire tout bonne affaire dans le respect de la loi, dans la légalité. Nous pas capables de venir, nous commencer à craser le commerce, ou bien nous commencer à craser la station, et là nous dire comme ça, nous peut défouler nous peut être justifiable. Dans aucun cas, la violence pas justifiable. Et quand on a la violence, personne ne passe au petit gagnant là-dedans. Même pas ça dit monde qui peut faire violence là, et nous pays reculer. Parce que, pas oublier, nous un pays, nous dépendons de tout ce qui vient nous importer, nous, la majorité des bandes d'affaires nous importer. Quand vous faites la casse, disons, vous cassez une station, vous cassez un véhicule, une pièce d'État, c'est qui a acheté. C'est nous bien l'acheter depuis des hauts, non, mais bel là, nous pays appauvris en même temps. Parce que quand nous l'osons sortir contre nous, il y a dans le pays étranger, nous appauvris. Nous pas venir riche, ça, dans nous pas, c'est quand nous appauvris, c'est d'un appauvrissement collectif. Parce que tous citoyens, nous tous payons ça. Nous tous ensemble, parce que certains, dis-moi en particulier, qui sont responsables de la casse, de destruction de biens d'autrui, et en fin de compte, c'est toute la population, dis-moi innocent, qui payait. Nous tous payons. C'est pour ça qu'il bien réfléchit avant, comment dire, on rentre dans la spirale de la violence.
1: Justement, Radio Djoko, nous pour terminer dessus, quelles leçons nous avons tirées de mon événement des jours précédents?

0: précédent.
1: Leçon qui nous vient tirer, l'île Maurice, nous vivons dans une société multiraciale, une société paisible, majorité de la population, c'est un citoyen respectueux de la loi et de la paix et de l'ordre public. Nous pas besoin de nous rester en otage d'un petit groupe, bien dire un petit groupe qui regarde pays en otage. Get nous pays au ralenti hier et aujourd'hui. Il ne faudrait pas nous vivre au ralenti à cause d'un petit groupe de malfrats qui sont capables de prendre la loi dans notre main. Et je suis bien conscient que la loi est sévère et je peux bien payer les conséquences.
2: Donc, le message est lancé. Merci, Randy, du coup, d'accepter l'invitation pour venir avec nous. Merci à toute l'équipe technique pour la réalisation de l'entretien. Je passe le relais à Patrice Davrincourt.
3: Oui, avant d'aller, une troisième morceau, comme a tenu mon invité, pour terminer l'interview, un morceau Mukesh qui s'appelle Dina Yahan Marna Yahan. Qui ça veut dire, qui fait une choisir ce morceau-là?
1: Il paraît comme à dire, je vais choisir ce mot-là parce qu'il paraît dans le contexte actuel.
3: D'accord.
1: Il est bien. Parce qu'il dit, nous vivons dans une petite île, nous. Nous vivons dans l'océan, nous ne vivons pas dans un continent. Si nous pouvons couler, si nous payons pour gagner un tsunami, nous tout pour couler en place, pareil.
3: Nous tout coulons ensemble.
1: Nous tout coulons ensemble.
3: Exactement.
1: Il n'y a personne qui m'a dit qu'il pouvait épargner là-dedans. Et ça, on l'a dit comme ça, dans ce bonne parole, hein, je ne suis pas tellement, un spécialiste dans. Il dit comme ça, nous sommes pour vivre là, nous sommes pour mourir ici, d'ina yaha, marna yaha, iske si va djana kan. Depuis, à part ici, nous n'avons aucune place pour aller.
3: Quand même. Vous voulez nous garder nos pays bien, comme
1: nous garder nos pays bien, nous garder nous bien, ouais. Nous restons, comment dire, ça nous paye, nous bien contents, nous paye, nous.
3: Bien sûr.
1: Parce qu'il y a un pays là. Nous avons différentes cultures, différentes affaires, nous comptons, nous mangeons nos rôtis, nous comptons, nous mangeons nos mines, nous comptons, nous mangeons nos 4x4, nous comptons toutes affaires, pareil. Nous avons une culture mélangée ici dans un pays là. Dans nos pays, nous capables, nous, pas une personne, pas une choisir ni sur religion, ni sur race, ni sur culture, nous n'est de la terre Maurice. Et la Terre Maurice, c'est un pays. S'il faudrait qu'on voyage, là, nous connaissons, nous guettons ce qui passait dans les autres pays. Nous guettons ce qui nous peut passer dans Palestine, par exemple, dans Gaza, dans Liban. Liban, c'est pareil, comment nous payons l'île Maurice, ça? Dans Sri Lanka, par exemple. Ce qui nous apprend de l'histoire. Bien comprendre que ce n'est pas ça, pas affaire, ça bande d'affaires-là qui arrive dans les autres places. Nous avons ce privilège de vivre ensemble, là. Nous bien qu'on garde. Nous bien qu'on garde, nous pouvons vivre la même, nous pouvons mourir la même, nous ne pouvons pas l'autre place, nous pouvons dans l'autre place pour aller.
3: Donc, bien résume ça, mot de Mukesh là, ouais. Qui ne peut écouter tout de suite. Merci beaucoup.
1: Je vous en prie.

0: 8h passées de 41 minutes, on retrouve Jean-François pour la revue de presse. Rebonjour.
1: Rebonjour Sophie. D'abord, cette information, ne cherchez pas le défi ce matin dans vos kiosques à journaux, vous ne le trouverez pas. Le journal de la rue Labourdonnais qui a en effet annoncé dans un communiqué publié sur sa page Facebook officielle ne pas être en mesure de paraître ce matin, ceci en raison du couvre-feu. Mais le défi qui est toutefois consultable en ligne et gratuitement, en couverture évidemment la situation à travers le pays et surtout les propos tenus hier soir par le Premier ministre, le docteur Navin Ramgoolam, dans son allocution à la Nation, des trafiquants de drogue financent des groupes pour attiser la violence. Et le défi qui confirme par ailleurs que le Conseil des ministres se réunit ce mercredi à 14h30 pour passer en revue la situation et décider si un nouveau couvre-feu s'imposera ce soir. L'Express, pour sa part, a délaissé ce matin son format tabloïd habituel pour son format A3 d'origine. Sur 5 colonnes à la une, le couvre-feu n'a pas tout éteint. L'Express qui précise, à l'heure où nous mettons sous presse, des tensions étaient encore signalées hier soir à Bambou, Goodlands et résidence Kennedy. À lire par ailleurs en page 3, l'éditorial de Nad Sivaramen, l'État doit reprendre la main. Autre papier d'intérêt en page 9, ce solide dossier économique signé Vilen Hanganan, que je vous invite à lire. L'urgence de l'apaisement pour préserver la vitrine économique. Voilà pour ce matin, Sophie.
0: Merci beaucoup Jean-François. On continue en musique.
2: Oui, un bon petit local. Mmh. Nouveauté, B.I.G. and the Big Band.
0: Sa femme là.
2: Jackson Goo.

0: demande ces gars-là, hein, beaucoup, dans moi. Oui. Roulou les reins, ou le. Enfin, moi, je ne pas rouler les reins, moi. Ou qui
1: roule les reins. Non, ces gars, ils ont asinou en bas, comme on dit, ils ont.
0: Hein?
1: Les sasip là, comme ça.
0: Ouais.
1: Oui.
0: Allez, regarde sur l'histoire avec Reza Julie Mamad, il nous raconte.
1: L'histoire de Jean Jocelyn Mingard.
0: On écoute Reza.
2: Chers auditeurs, bonjour. Je vous parle aujourd'hui d'un officier d'artillerie et d'un littérateur de la deuxième moitié du XVIIIe et du début du XIXe siècle. Il s'agit de Jean Jocelyn Mingard. Il naît à Port-Louis en Île-de-France et il fait ses études au collège Mazarin à Paris. Jocelyn Mingard choisit, comme ses ancêtres, la profession des armes. À l'âge de 18 ans, il s'engage dans l'armée en entrant dans le corps royal d'artillerie. En 1777, Mingard est nommé lieutenant et sert en Inde sous le bailli de Suffren. En 1786, il épouse Antoinette Julie de Barry, née à Port-Louis. En 1793, il est nommé commandant supérieur de l'île aux Tonneliers, à l'entrée de la rade de Port-Louis. Ses études au collège Mazarin vont renforcer son intérêt pour les lettres. Il est d'ailleurs l'un des fondateurs de la Table Ovale, une société épicurienne, littéraire et politique. En 1806, Mingard se révèle un fin poète. En 1791, il contribue à la création de l'école centrale, qui devient viendra par la suite lycée colonial. Ce même établissement scolaire est renommé Collège Royal de Port-Louis en 1958. Le 30 novembre 1810, lors de l'invasion de l'île de France par les Anglais, Jocelyn Mingard commande les batteries des avant-postes.

0: Il participe activement à la défense de l'Île-de-France face au débarquement des troupes britanniques. Il est promu chef de bataillon par le général Decamps pour sa conduite exemplaire. À la capitulation des Français, Mingard refuse de prêter le serment d'allégeance au drapeau britannique. Il quitte l'île Maurice pour s'installer à l'île de la Réunion. Il est décoré de la Légion d'honneur en 1813. En 1818, il fonde à l'île de la Réunion le Collège royal de Bourbon, aujourd'hui lycée Lecomte de Lille. À l'époque, il est également le directeur de ce lycée. Jocelyn Mingard décède le 18 mars 1838 à Saint-Denis, à la Réunion, à l'âge de 79 ans.
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0: et de O'Malley. Ça s'appelle Company. On va voir ce qu'il y a à la radio de juste après notre émission. Matinale, oui, on aura Lizzie Galapati comme tous les jours entre 9h et 10h.
1: Et puis de 10h à 10h30, voilà. 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
0: Ça c'est Cyril, ça s'appelle Stumbling In, écoutez.

0: j'aime bien ce son.
1: C'est signé Cyril, s'appelle Stumbling In. Notre gâteau d'anniversaire, c'est maintenant.
2: On va voir Renou en ligne ce matin. Renou. Allô ?
1: Renou.
3: Bonjour.
2: Bonjour.
3: Oui, bonjour.
1: Bonjour Renou, ça va
2: Comment
1: bien ?
2: Comment ça va, cœur pipe ?
3: Bonjour, ça va, merci.
2: Mm-hmm. Alors, qu'est-ce que vous avez prévu aujourd'hui, Renou ?
3: Je crois que la famille va faire une surprise. Je ne sais pas encore.
1: Mais pourquoi ?
3: Surprise
1: pour quelle affaire ?
3: C'est pour mon anniversaire aujourd'hui.
1: Happy birthday to you. Happy birthday to you.
2: Happy birthday to you, Renou.
1: Happy birthday to you.
3: Merci.
2: C'est de la part de votre fils et de
3: merci
2: toute la famille
3: beaucoup.
2: Dial. J'espère que j'ai bien prononcé. Et bah écoutez, on a le plaisir de vous offrir un gâteau d'anniversaire offert voilà. par Carrefour. Ok.
3: Merci
2: et quand
3: beaucoup.
2: On parle de gâteau, bien, vous prenez une santé, n'est-ce pas? Donc, on vous offre aussi une bouteille de Pure Heaven, qui est une boisson pétillante.
3: Ah, c'est bien.
2: D'accord.
3: Donc, merci beaucoup.
1: Donc, vous, me dites, vous nous avez dit, vous ne faites rien, vous. Les autres vont organiser.
2: Oui.
1: Surprise.
3: Exactement. Parce que c'est mon jour, exactement.
1: Mais ben qu'est-ce, voilà. qu'est-ce que vous aurez voulu comme si
3: aujourd'hui?
1: Oui, qu'est-ce que vous aurez souhaité?
3: Bah, qu'est-ce que j'aurais souhaité? Ben
1: ouais.
3: bon, une jolie fleur.
1: Ah, ben je pense que vous aurez
2: le
1: les fleurs.
2: Le fils de Renou, est-ce que vous nous entendez là? Donc,
1: ouais. je pense que vous aurez les fleurs.
3: Exactement.
1: En tout cas, passez un bon moment. Enjoy avec
2: merci
1: la famille. On arrive
2: allez,
1: à la fin de cette.
2: Oui, bonne
3: bon
2: journée à vous.
3: À
1: merci beaucoup. On arrive à la fin de cette émission, l'équipe du matin.
2: Merci Sam Amigan, merci Juanita. Il y avait Aparna et Yodj aussi ce matin, le sport avec Vikash Bagherati.
1: La police.
2: Le journal.
1: La police.
2: Ouais.
1: Arrêtez ou quelqu'un
2: ouais, non, bah non, le journal
1: c'est
2: avec
1: pas le fait,
2: Jean-François
1: Lenning. Il pas ouvert la police.
2: L'interview avec Rajmila Sitamouli. Nos rubriques Mailing Balou, merci à Reza, merci Kamlesh Bekori. Et puis la question du jour avec Lovina Sophie.
1: Ça n'a rien fait de mal, non?
2: Non, mais ça va.
1: T'as la sirène de la police, on est causé.
2: Non, mais.
1: pas de mettre masse, non, on y est, nous, camarades, pas belle la baboule, on y est,
2: non. ça va. Bah, bonne journée à tous, alors.
1: On
2: se retrouve
1: Sophie.
2: Demain. Oui, c'est vrai, on m'a eu, moi. Et vous m'avez bien vu aussi.
1: Faut rire un petit peu, chers amis. On est tellement tendus en ce moment. Merci d'être là. On se retrouve demain. Ça, c'est Alpha Blondie.

0: Vance Joy à l'instant et Riptide, bienvenue, c'est votre internet ce matin, Lizzie avec vous pour vous accompagner en ce mercredi tout de suite, Matt Pokora.
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0: nous fait voyager à travers le monde. Irma avec une voix unique, Letter to the Lord. Et aujourd'hui, c'est votre intermède jusqu'à 10h, 100% musical. Et puis aujourd'hui, on est mercredi. On aura l'occasion de recevoir des invités du ministère des genres et du bien-être de la famille. Ce sera à partir de 10h. Allez, pour tout de suite, on y va avec celui qui avait remporté la nouvelle star en 2007. Julien Doré pour vous tout de suite ici sur RME. Et il s'associe ce matin avec Mickey Green et Shu Wasabi.
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Anglais à l'instant, Years and Years, musique électropop. C'était en 2010 en fait qu'ils se sont formés. Et là, à l'instant, vous avez pu écouter If You're Over Me, les 9h28 minutes. Alors ce matin, c'est un max de musique aussi. On espère que tout va bien.

de votre côté, que ça va mieux ce matin aussi. Et puis beaucoup ont pris le chemin des écoles pour les examens. Les autres étudiants sont à la maison. Et ben les révisions, ça continue puisque vous allez certainement reprendre ça très très vite. Et ben bon courage à vous. Et pour tout de suite, on a calé du Yannick Noah, celui qu'on appelle le tennisman couleur d'aimer.

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1: Et on continue en musique pour votre intermède ce matin. Elle est rock, elle est rebelle, elle n'a pas la langue. Sa langue dans sa poche et surtout, elle possède une voix absolument incroyable. Pink, tout de suite avec Never Gonna Dance Again. Allez, c'est parti tout de suite.
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0: 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Ah, en tout cas, moi, je pense que c'est important hein, de s'occuper de soi, ça c'est sûr, comme nous le dit Marc Lavoine et Patrick Fiori. C'est une nouveauté, ça vient tout juste de sortir il y a quelques jours seulement. Le titre, Occupé. Allez, on reste dans les nouveautés avec Lost Frequencies, à présent, côté de la voix de Mary Foes et Paraiso.
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0: les avis de décès. Le décès de Monsieur Magoussen et So Jen Vaitilingam. Le décès de Monsieur Magoussen et So Jen Vaitilingam. Il était âgé de 29 ans. Le convoi mortuaire sortira de chez son beau-frère, Monsieur Vinod So Shutael, à Arthur Martial Street, un quartier militaire, à midi aujourd'hui, pour se rendre à l'église adventiste de Rosil et de là au cimetière de Saint-Martin à Montroche. Le décès de Monsieur Jean Clifford Charles, aussi connu sous le nom de Steve, il était âgé de 48 ans. Le convoi mortuaire sortira chez sa mère, Madame Georgette Charles, au numéro H19, rue des Vignes, à Morcellement-Illois, à Baie-du-Tombeau, à 14h45, pour se rendre à l'église du Bon Pasteur, à Baie-du-Tombeau, et de là au cimetière de Bois-Marchand. Et le décès de Madame Désirée Mirella Balcom. Le décès de Madame Désirée Mirella Balcom, née Beaucharnais. Elle était âgée de 69 ans. Le convoi mortuaire sortira de chez son fils. Monsieur Jean-Alain Didier Balcom à Market Road, Montagne Blanche. Et de là au cimetière de Saint-Pierre. L'heure et le jour vous sera communiqué ultérieurement. À ses familles endeuillées, RMA présente ses plus vives sympathies.
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0: Et ben voilà, Intermède qui s'achève ce matin. Et ben oui, puisque aujourd'hui, on aura l'occasion aussi à partir de 10h. Donc, je reste avec vous pour recevoir notre invité du ministère de l'Égalité des Genres et du Bien-être de la Famille. Intermède revient demain entre 9 et 10. Et aujourd'hui, on va s'intéresser au Women, Peace and Security. Et oui, femmes, la paix et aussi la sécurité. Justement, c'est un sujet qui tombe bien, qui est bien d'actualité. Donc on aura en studio avec nous Madame Bungen, Head of Family Welfare and Protection Unit. On aura l'occasion justement de parler du Domestic Abuse Act qui est en vigueur depuis le 14 septembre dernier. Bon, si toutefois vous avez des questions, vous voulez intervenir, n'hésitez pas, c'est sur le 402 80 80 ou le 5253 84 84. Donc l'émission sera entre 10h et 10h30. Et donc, restez bien là, de la musique qui revient et on se donne rendez-vous donc à 10h pour l'émission point virgule thème.

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0: tous et quel plaisir de vous retrouver ce matin pour votre émission Point Virgule Thématique. Lizzie avec vous au micro. Aujourd'hui, nous avons l'émission avec le ministère de l'égalité du genre et du bien-être de la famille. Alors, aujourd'hui, nous pouvons surtout aborder une thématique essentielle, la protection des femmes et des enfants, la lutte contre les violences domestiques et la promotion de l'égalité des genres. À la suite de l'entrée en vigueur de la Domestic Abuse Act, c'était le 14 septembre dernier, nous nous intéressons également à la question Women, Peace, Security. Femmes, la paix et aussi la sécurité. Un enjeu important qui met en lumière le rôle des femmes et de la prévention des conflits, la consolidation aussi de la paix et de la prise de décision. Pour mieux comprendre aussi les enjeux et les actions mises en place à Maurice, nous aujourd'hui nous accueillons Madame Bungeon qui est Head of Family Welfare and Protection Unit. Bonjour Madame Bungeon.
1: Bonjour.
0: Ça va bien?
1: Ça va très bien, merci.
0: Alors, nous avons une belle équipe féminine aussi aujourd'hui. Nous avons Apelna et Cathy Martin avec nous pour la production de cette émission. En tout cas, c'est un plaisir de vous avoir avec nous. Bienvenue
1: merci.
0: En studio. Alors, aujourd'hui, nous pouvons justement le Women, Peace, Security. Mm-hmm. Avant qu'il arrive là, je suis content qu'il nous révèle un ticket de Domestic Abuse Act, je peux dire, le 14 septembre dernier, dernier, qui met en vigueur.
1: Oui.
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1: sérieux,
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1: donc,
0: 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Donc,
1: un camarade proche aussi.
0: 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Un exemple concret pour que tout le monde comprenne. Nous avons un cas du boy que tu as un mari, un sur madame, ses enfants sur la case. 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
0: 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Protection order ou apply. Donc, on a besoin d'avant 14 jours de délai pour agresser à la cour. Nous changeons, nous maintenons les 7 jours. Qui fait 7 jours? Parce que nous n'avons pas envie qu'à traiter. Aller par semaine, par mois, jusqu'à ce que la victime ne plaigne à la cour. Parfois, agressé n'est pas venu. 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Donc, là, nous faisons 7 jours, dans within 7 jours, l'huissier la cour, bien qu'à partir de un papier ou agressé, vient la cour, magistrat détermine son application et son nombre de mois ou bien l'année qui, madame, là, pour gagner son protection order. 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

0: 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Il y a beaucoup de cas comme ça. Je te dis pas la cour, mais tu peux connaître. Ça, c'est très important. Et il y a une lutte avant d'enchaîner la loi, tu as occupation et tenancy order. 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Nous appelons exclusion order. Qui veut dire ça? Il y a du monde qui a pensé non, il paraît comme occupation. Il n'est pas comme ça. Une victime, il a trouvé, il a bien battu ces enfants-là. Mais qui fait nous tirer? Il met dans un shelter, transfère l'école aux enfants. 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
1: Elle est stabilisante.
0: Exactement.
1: Enfants, ouais.
0: Même madame, même pas ce travail. 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Donc, c'est un changement bien majeur qui nous a apporté de ça, la loi là.
1: Et qui est très intéressant que Dimola ici sont-ils encore plus en sécurité.
0: Oui. Maintenant, nous avons un problème avant. 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Mais maintenant, avec la loi là, je ne pas nécessaire à la Nouvelle-France.
1: N'importe quelle station.
0: N'importe quelle station, je suis capable d'aller donner mon statement. 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Et par la suite, la police a une procédure comment elle peut transférer de chez elle pour avoir ça dans cet endroit-là. Ça, il y a une mesure très forte, parce que bien souvent, les madame sont un peu hontées. Se dire, ah, mais dans l'endroit, tout le monde peut connaître. Mais c'est moins important que personne n'a le droit de subir violence. Mm-hmm. Une mariée, un content, une mariée, ou bien un mariage arrangé, ou une famille, violence pas bizarre même entrée. C'est pour ça qu'ils nous demandent, madame, ma jeune fille, sa première fois qu'ils ont marié ou bien votre partenaire lève la main, les autres, ils ont arrêté ça à ce là même.
1: Parce que ce sera pas la dernière.
0: Exactement.
1: Ce n'est que le début. Quand, oui. Voilà, ils ont bizarre. Dire non, mais pas d'accord.
0: Exact.
1: Ça. Et surtout, bon, à ce niveau, vous faire la différence quand il nous peut causer une dispute.
0: Oui.
1: Dispute et violence verbale. Oui. Comment faire la différence, là?
0: Alors,
1: une jeune capable bien comprendre.
0: 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Mais quand il y a des gens qui ont fait, tu es dans la carte, tu fais une réponse dans la main. Une simple dispute. Mm-hmm. Tandis qu'une lutte, tu es supposé venir à la case 5 heures, mais quand tu es jusqu'à 7 heures. Ça, c'est une autre forme de dispute. Là, vous avez ça, il faut dire ça, l'officier qui peut ça, il a assez de gravité. Là, vous avez trouvé un contrôle, pas un contrôle. Le talent, il y a une dispute, il y a une dépense inutile, c'est ça encore en plus. 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Quand je peux cacher une information, agresser là, peut gagner plus de poids pour sortir de sa caisse.
1: Et dans cette loi-là aussi, je prends en considération donc, le côté psychologique aussi de bien l'agresseur sûr. Et de la victime.
0: Bien sûr. L'agresseur et la victime, et c'est tout ça la loi-là, nous faisons une provision pour réhabilitation de l'agresseur qui partit dans l'armée. Ça veut dire avant, la cour est capable de demander, pas ordre, de demander à l'agresseur, mais avec un psychologue du ministère, il est capable de venir, capable. 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Donc, basé sur ça, là, nous faisons une réunion avec une ONG qui peut donner un service, par exemple, pour traiter une femme alcoolique, un centre de gourmand qui peut être drogué. Qui est capable de faire que nous gagnons ce cas-là pour réhabiliter cette personne-là et réintégrer l'idée sur la case? Donc, c'est mandatory, obligatoire ça.
1: Okay.
0: Et si pas suivre, il y a une amende qui peut être payée.
1: D'accord.
0: Et aussi important, vous savez que nous travaillons la violence domestique, il n'y a pas juste ministère ça. Il y a plusieurs départements qui concernent. Mais maintenant, quand nous pouvons référer à un cas, par exemple, moi, j'ai un cas elderly. Une vieille personne, elle est battue. Ses enfants, puis qu'elle ses petits-enfants, puis qu'elle ses pensions. 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
0: Oui.
1: Hein.
0: Mais ouais. C'est moi ce problème, une vieille personne, je viens dire aux autres, c'est le moment qu'on dit aux besoins de la cour, je sacrifie les petits enfants. Donc, il y a une provision, apply on behalf. 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

0: Le magistrat d'accord. 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
0: 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Et comme vous pouvez dire, on peut travailler avec plusieurs institutions, seulement où trouver chacun fait ce support. 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Et quand la police réfère, moi, peut-être le ministère ne peut pas répondre à la police. Donc, ça n'est pas pour l'instant. 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Ça veut dire pour faire un triage des cas qui nous gagnent. 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
1: Très bien. Alors, il est 10h15, Madame Vengeance, ça passe très, très vite. Nous faisons une petite pause rapidement et nous pouvons revenir, cette fois-là, nous pouvons causer le programme Women, Peace and Security. Restez bien branchés.
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1: Et oui, de retour en studio, nous rappelons aujourd'hui, c'est votre émission point virgule thématique avec notre invitée aujourd'hui, Madame Bungen, qui est Head of the Family Welfare and Protection Unit au ministère de l'Égalité des Genres et du Bien-être de la Famille. Nous pouvons installer le programme Women, Peace and Security, donc Femmes, Paix et Sécurité. 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

0: sécurité tout citoyen. 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Donc, un peu ressources limitées au niveau du ministère, nous avons le UN. UNRCO, donc Madame Lisa Simbrixing qui est là. 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
0: 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C'est participation femme, la decision making, qui nous trouvait, nous peut comparer avec les autres pays, nous peut lever un peu l'eau, parce que nous avons women in politics. 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Pareil que tu dis qui nous paye peut passer aujourd'hui. Il est bien triste. Mm-hmm. Il est bien chagrinant qu'il arrive un incident qui ben, peut révolter. Mais je ne peux pas réaliser quelles conséquences ça peut avoir l'économie, mm-hmm. la famille. Mm-hmm. Et comment on peut dire au départ, ça, concept-là, tout le temps c'est femmes et petites filles qui peuvent affecter plus. Je dis même des défis plus pour tout l'honorable madame Oriane Navo-Marie, qui est DPM et aussi ministre de l'égalité du genre et bien-être de la famille. 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Peut casse magasin motocyclette, mobile, mais tout ça là. Qui sera qui pour bien sa conséquence là, sa maman là. Vous mm-hmm. comprenez? Là, déjà, une troisième, une prévention. Comment nous faire prévention? Il y a beaucoup de gens qui disent sans mentalité michée. Mais il y a trop tard pour sans mentalité michée. Mm-hmm. Ça, tu faisais commencer dès les pré-primaires.
1: C'est-à-dire, tu faisais prendre en considération les mêmes jeunes, les autres connaissent.
0: Exactement.
1: Mm-hmm. Les mêmes enfants.
0: Tu faisais les autres connaissent, sa égalité genre là, si. Et violence, il n'y a pas besoin capable de commettre violence lors des opposés de sexe. 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
0: Oui.
1: Quand le père peut battre maman, donc poli, arrive à un moment donné, il vit normal. Normal. Donc c'est bien souvent très mal famille là, que l'enfant refait même ses affaires avec
0: son partenaire. Bien sûr, bien sûr. 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Mm-hmm. Et quatrième, c'est relief and recovery. Ça là, c'est très important. En 2024, il y a une grande flood, de flash flood aux Philippines. Quand il y a ce problème-là, le gouvernement Japon, tout de suite, il vient aider ce pays-là pour rendre un pont pour qu'il arrête ce flash flood-là. Nous faisons gagner le Népal. Mm-hmm. Nous aussi, dans Maurice Ngali, mm-hmm. 2013, mon côté de haine, l'année dernière, deux ans de séance, il y a une lutte. Mm-hmm. Mais quand il arrive, ça va un problème flash flood-là dans Maurice, personne n'a pas réalisé. Disons, nous prenons l'endroit que souvent nous gagnons ce problème-là. Je ne vais pas dire la radio, je vais parler stigmatiser cette région-là. Mais quand tout ça flash fait de la rentrée, il rentre dans la case du monde là, sur commission, sur diri, sur ration, toutes les affaires
1: tout gâtées.
0: Allez. Mm-hmm. Maintenant, dans une situation pareille, madame là, qu'est-ce qu'il faut faire? Il faut faire l'autre moyen. Comment il faut faire? Parce que tantôt, les enfants, vous avez mangé. Marie, pour venir tantôt. À ce temps, quand Michel vient, il trouve tout ça là, il boit, il vient. Qui c'est là qui paye sa conséquence là?
1: Madame.
0: C'est madame. La cause, ça, concept, peace and security là, il est très important. Et pour la suite, le ministère, nous venons avec un plan d'action et nous faisons appel à un ministère, comme un public service, parce qu'il y a un recrutement, madame Michel. Nous avons une sécurité sociale, quand il y a un cyclone et un flash flood. Donc,

0: man allowance qui donne notre victime. Nous aussi get national disaster pour capable aider nous la santé et la police bien sûr et les ministères même. Donc pour un comité qui peut siéger côtière par des ministères pour nous capable adresser ça problème là.
1: Donc là, l'UBECO, sécurité du foyer de la femme, la famille, exact. Sécurité, violence, oui. Sécurité, donc l'arcade. Donc tout ça, là, les rentre ensemble.
0: Ensemble.
1: Là. Et une question de paix aussi, quelque part, qu'il est
0: bien
1: capable
0: sûr.
1: De trouver paix d'esprit.
0: Bien sûr. Quand l'UBECO est de sa situation, là, on ne fait pas la pour analyser la situation qui peut passer, mais seulement quand, disons, la police peut prendre sanction contre sa bonne personne, là. C'est tout sa maman-là qui peut souffrir, tous ses jeunes enfants, faire prison. Mais qui nous a fait? Est-ce qu'il a l'éducation qu'on nous fait? Nous fait départ de l'école. C'est le moment qu'on est ministre de l'éducation. Quand tu discutes, tu fais des balles aux violences domestiques. Mais tu fais une mention qui, l'éducation a besoin de commencer dès.
1: Dans la case.
0: Dans la case et ben plus bas d'âge.
1: Donc dès le maternel, dès.
0: Oui.
1: Ça veut dire dans l'école dans comme l'école. À la maison aussi.
0: Oui. Et le 10 juillet, quand tu fais summing up pour violence domestique abuse act, le premier ministre même tu fais un discours avant que tu fais réintroduction des NICE, une espèce d'éducation civique. Et l'éducation peut travailler bien fort là en novembre de lancer ce projet là. Donc vous trouvez tout ça là permet pour qui comment dire à la génération qui peut venir là, vous êtes capable de grandir qu'un l'esprit bien positif que la paix qui a comment dire primé.
1: Mais et tu peux donc une différence entre l'homme et la femme. Donc tous exactement. Les deux liés à égalité.
0: Égalité.
1: Et qui tous les deux capables avancent ensemble. Hein, mais dans la main.
0: Oui.
1: Qui peut donc une disparité justement.
0: Ouais.
1: Alors là, c'est vrai qu'il y en a beaucoup de aussi écoutés qui bien souvent se perd pour aller de l'avant. Certes, mais tout ça en place, mais faut dire qu'il y a aussi tout le monde contribuer ensemble,
0: exact.
1: N'est-ce pas?
0: Oui.
1: Et qui est-ce canadien du monde qui peut écouter en ce moment, des capables une femme, un monsieur qui peut, disons une madame qui peut passer dans une violence.
0: Oui.
1: Bon, c'est vrai qu'il nous cause beaucoup de violence vers la femme, mais il y a aussi
0: des
1: messieurs qui vivent même violence
0: exactement.
1: Domestique.
0: Oui, oui.
1: À ce moment-là, qui se bizarre fait? Que ça se bizarre aller?
0: Pour moi, plus simple, sonne le hotline 139. Donc là, nous avons 4 officiers qui donnent un centre, qui peut prendre un appel. Comment nous peut gagner ce cas-là? Nous sommes capables de garder l'anonymat d'un cas-là seulement. Une personne, si bien violent, si on lui donne son nom, oui, il est bon. Maintenant, si vous trouvez un voisin, il peut trouver tous les jours une victime qui est battue. Il a envie de dénoncer ce cas-là, mais c'est moi qui pense qu'il peut dénoncer, mais capable, Michel, soit madame là, pour venir la guerre, pour dire, mais qui fait un rapport de mon cas. Donc, capable de garder l'anonymat, nous, ce qui nous connaît, de nous, nom de victime, agresseur, l'adresse, et s'il y a un numéro de téléphone, c'est tout qu'il nous peut demander. Mais rappelle le 139, s'il vous plaît.
1: Donc ça c'est le hotline. Ah, c'est là aussi l'application L'Espoir.
0: Oui, bien sûr. Donc nous.
1: Qui était ça?
0: Application L'Espoir, c'est un système qui vous download ou portable. Donc étant fini download li et normal feature, ça veut dire normal plusieurs
1: paramètres.
0: Oui, paramètres. Fonction, c'est-à-dire fonction. Là-dedans, un c'est panic alert.
1: Ok.
0: Donc il y a un bouton rouge. Comment on presse l'eau là? Il y a directement connecté avec Main Command Center à Eben. Et là-bas, j'ai un GPS. Ça veut dire, si je suis dans la carte, parce que Suriname, ou bien plein de maillons, il finit de loquer tout ce que. Donc, station plus près, dans 15 minutes, bien atteindre sa caisse là. C'est ça. Et nous, on encourage beaucoup de monde pour download cette app là. Parce qu'il y a une façon. Et aussi, nous ne trouvons pas de violence domestique, c'est qui nous servit ça. Nous avons un cas, Rosil, côté de madame, puis son petit qui a des trois de monde, puis suivre le chemin. Mais il nous servit ça par les buttons là. Il y a la station Rosil qui nous s'écoule.
1: Donc du coup, pour se sentir en sécurité, surtout quand on demande quand il y a un peu peur,
0: oui.
1: Vaut mieux toujours être dans cette application là qui est capable parce que quand dis-moi là, quoi, ou trappe au téléphone, dis-moi là pour agresser.
0: Oui.
1: Donc par contre là, il est quand même un petit peu plus discret,
0: discret.
1: Qui est capable de tirer d'un grand problème.
0: Exact.
1: À noter qu'il y a aussi hotline, il est gratuit.
0: Gratuit, bien sûr, et 24/7.
1: Et là, si toutefois ils ont envie aussi à dans un autre
0: FSS, ça c'est ils sont capables.
1: Ouais.
0: D'après les régions qui doivent rester, par exemple, nous avons un bureau à Goodlands, Flac, Moka, Triolet, Pourlui, Bambou, Phoenix, Varkouap, Suyak, plein de Marion.
1: Et là, justement, c'est vrai qu'il y a aussi l'entourage, le voisinage. Bien souvent, c'est eux qui sont capables de dénoncer.
0: Exact.
1: La
0: vous connaissez
1: ce
0: problème qui était beaucoup de cas, voisins, si oui, dit bon. Mais il y a un membre de la famille. jamais je pas pour venir dire si pas une petite fille ou bien une

0: ça peut cibler une violence. Quand arrive un drame familial, là, je tout venu devant la presse. Oui, moi, tu peux bien gagner battre. Tu peux bien gagner ça. Aïe, mais écoute, tu étais tout ça temps là. C'est un appel qu'il peut faire avec le monde de la famille, dénoncer au départ pas tant de crimes tragiques que tu peux dire aux enfants.
1: C'est-à-dire, au final, je peux dire.

0: Et c'est surtout nous pouvons avoir une sécurité pour tous nous, madame, nous, mes enfants, nous, mes citoyens. C'est très important et de pouvoir vivre dans un pays que nous sentions, comment dire, pas menacé.
1: Menacé. Oui, c'est pour ça que la police a un grand rôle pour jouer dans l'implémentation de cet action plan là. Parce qu'ils nous relient beaucoup, là, force policière, pour capable aider nous. Parce que nous payons ça moyen là, nous. Hier, par exemple, nous avons quitté le ministère, une personne qui a pris sa motocyclette, il nous trouve des trois officiers, c'est une fille. Le personnel volontairement dit, par la gorge, il y a un gros problème. Mais il a trouvé un autre moyen, écoute-moi, vous avez un officier là. Mais c'est ça que des sacs citoyens prennent connaissance des mêmes dangers, informés, téléphonent le hotline. Là, nous sommes capables d'agir plus vite, au lieu qu'après la mort, l'artisan, il est là où trouver des enfants qui pénalisent beaucoup.
0: Absolument. Alors, on arrive pratiquement à la fin de l'émission. Ça passe très vite. Qui message vous tient content adresse à toute ma famille mauricienne qui peut écouter aujourd'hui, Madame Benjamin?
1: Donc, pour moi, pour la famille mauricienne, nous dire, et dit que vous êtes enfants, vous êtes famille, c'est tout l'eau à paix et pas tolérer violence. Et montrer aux autres enfants, responsabiliser autres contre sa fléau-là et aussi informer aux autres filles ou bien garçons aussi, hein. L'autre façon qui motive à dire, c'est vivre téléphone, record, man relation intime, man message intime. Donc, ça, ou pas connaître qui danger, peut être nous pas devant.
0: Surtout qui un téléphone, ou pas connaître qui enfants la peut faire.
1: Exactement.
0: Il n'est plus tabou cause tout ça là. Le bizet, franc, est capable de causer.
1: Exactement. La franchise, c'est très important. Si vous cachez, mais ça ne va pas passer.
0: Exactement. En tout cas, merci beaucoup.
1: Merci
0: pour
1: à vous-même.
0: Pour présence aujourd'hui ici, l'ONU Plateau. Je me rappelle de Mme Bungen, Head of Family Welfare and Protection Unit. C'était une émission avec le ministère de l'égalité des genres et du bien-être de la famille. Moi, je vous souhaite une bonne journée.
1: Merci à MBC aussi.
0: Et à
1: de nous beaucoup de mail au programme.
0: Oui, mais en tout cas, merci pour eux. Merci, c'est qui je peux faire. Tout le monde, stakeholders qui peut travailler ensemble aussi.
1: Merci.
0: Pour qui nous peut amener une sécurité. Et la paix.
1: La paix.
0: Pour tout le monde, madame, tout le monde, enfants, tout le monde, famille mauricienne. Je vous souhaite une belle journée. Merci à l'équipe aussi. Quittez-la ce matin, Pelna et Cathy. Rendez-vous, eh bien, dans deux semaines pour une nouvelle édition avec le ministère. Belle journée à tous. C'était Lizzie avec vous au micro.
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Philippe Philippe, à l'instant avec Let's Go Fort sur votre radio, c'est RM1, la radio nationale. Bonjour à tous, bienvenue. On est en mode musical jusqu'à 11h aujourd'hui. La positive attitude, Ashley Cornett aux commandes. On y va avec DJ Joe Jai et aussi Jason Derulo pour Michiko.

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Emerald Eyes avec Alex Warren sur votre radio RMR, la radio nationale. Bonne route à tous et très prudent aussi. Courage à ceux qui travaillent ou même ceux qui font le ménage également. Voici Shawn Mendes. Le titre, c'est Summer of Love.

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Julie Pétry, Lève-toi sur votre radio, RMA, la radio nationale. Passez une excellente journée. La suite dans quelques instants avec Mailing Balou. On termine avec Naika, Berly Berly. Surtout, soyez très prudents. Courage encore à ceux qui bossent en ce moment.

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1: Excellent, mercredi à tous, il est 11h.

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Hilary Duff et Roommates sur RM1, la radio nationale. Le plaisir de vous accompagner jusqu'à midi aujourd'hui. Hein. Ashley Cornet est toujours aux commandes et j'espère que ça va toujours de votre côté. Juste avant, c'était Hilary Duff. D'ailleurs, c'est elle qui a joué dans la série télévisée Lizzie McGuire, sortie en 2001. Elle est aussi chanteuse. Roommates, la suite, un retour en 1982 avec Johnny Clegg et Savuka, Scatterings of Africa. On aura aussi tout à l'heure Vivi Brown, Louane, Nolwenn Leroy, Miles Smith, que les meilleurs de notre programmation musicale.

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1: La douce voix de Louane avec Conduire sur la radio nationale. Vous nous écoutez à travers les fréquences 98.9, 97.3 et le 91.7. Vous avez fait le bon choix aussi. Bonne préparation à ceux qui préparent le déjeuner en ce moment. Voici Miles Smith et Gold. Juste après, ce sera autour de celle qui a de beaux yeux bleus, celle qui chante aussi très bien, Nolwenn Leroy, avec Suivre une étoile.

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0: Juste avant, c'était le duo, et bien Grand Corps Malade, et aussi Camille Lelouch, pour Je t'aime, sur votre radio RM1, la radio nationale, exactement 11h40, en tout cas, prudence, tous ceux qui sont sur les routes en ce moment, la courtoisie au volant compte sur vous, et la suite avec Libianca, le titre c'est Stay People, juste après on aura Marvin avec Dealer.
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Ambiance clubbing avec Charles Love Tonight sur RM1, la radio nationale. 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Pour la suite, on change de style avec Green Day, Wake Me Up When September Ends.

Excellente journée à tous. Dans quelques instants, votre journal complet présenté par l'équipe de la rédaction. Et ensuite, vous retrouverez Nikita pour l'émission Autour du Monde. Prenez bien soin de vous. On termine avec Madonna.

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1: Bonjour à tous, il est midi.

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1: Bonjour à tous, il est midi.

Ed Sheeran qu'on ne présente plus du Royaume-Uni avec l'un de ses plus grands succès planétaires, Thinking Out Loud. Allez, direction la France pour la suite avec la balade des gens heureux. Reprise lumineuse du grand classique de Gérard Lenormand, justement. Il sera aux côtés de Zaz pour cette version que je vous propose, monument de la chanson française d'ailleurs, qui célèbre les choses simples de la vie, le sourire, la joie partagée avec une énergie bien communicative.

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1: Bonjour à tous, il est 13h.

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1: Pour la suite, escale au cœur des grands espaces américains avec l'univers folk et contemplatif de Peter Warming Band. Une guitare acoustique bien chaleureuse, une ambiance de grands espaces pour s'évader en toute liberté. C'est justement Peter Warming avec son titre Night Before Sunday sur RM1. C'est au tour du monde et c'est parti pour notre deuxième heure.

la suite, place à l'émotion et au romantisme latino avec la grande dame Gloria Estefan. Une balade poignante et déchirante aussi à la fois qui met en valeur toute la force ainsi que la sensibilité de sa voix. Je propose d'écouter ensemble Como Mue Duelo Pederte, qui est sorti en 2000 exactement. C'est parti.

Lim Feel Good par excellence, venu tout droit de la Californie, bien sûr, avec With Island in the Sun. Allez, on s'envole à présent vers les eaux turquoises du Pacifique Sud avec une pépite musicale venue tout droit des îles Fidji. Un rythme chaleureux, des voix solaires qui nous transportent sous les cocotiers. Chers auditeurs, voici Kajini Delayatova qui célèbre la culture, la joie de vivre ainsi que la beauté des paysages du Pacifique Sud. C'est parti, direction Fidji.

Exactement, 13h passé de 17 minutes, c'était Kaji des îles Fidji pour vous. Allez, pour la suite, direction les Caraïbes avec la grande dame de la musique antillaise et du calypso. C'est Calypso Rose, justement, originaire du Trinidad et Tobago, qui représente les rythmes caribéens d'Amérique latine et Caraïbes en gros. Et le titre qui arrive, elle va nous livrer justement un titre, un morceau soca et calypso, ultra dynamique, rythme chaloupé, tempérament de feu. Montez le son avec Calypso Rose qui arrive. Son titre, c'est Leave Me Alone. Et juste après, vous allez pouvoir apprécier toute la douceur, la belle voix de Caroline Jordan avec Croix, Tracé, Réussi.

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0: 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Direction l'Afrique cette fois-ci avec le producteur DJ Gnarly qui signe une piste afro deep house en bien envoûtante en arrière des synthétiseurs hypnotiques ainsi que des percussions organiques pour chasser la grisaille, j'ai envie de dire. Le titre c'est See the Sun. C'est parti, ça va illuminer l'antenne.

0: Deux superbes titres que vous venez d'écouter. D'abord, Richard Cocciante avec son fameux coup de soleil sorti en 1979. Et là, Try Sleeping with a Broken Heart d'Alicia Keys, extrait de son album The Element of Freedom sorti en 2009. It's R&B des États-Unis. Allez, direction la Colombie pour la suite. Vous savez quoi, il nous reste une vingtaine de minutes à passer ensemble dans Tour du Monde. Direction Colombie avec Bomba Estero. Le titre, c'est Fuego, qui combine cumba traditionnelle ainsi que les rythmes caribéens, un peu électro dance aussi, à la fois. Allez, c'est parti avec Fuego, Colombie pour vous.
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1: Très bon après-midi à tous, il est 14h.
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Et oui, 14h passées dans 5 minutes sur votre radio RM1. En tout cas, c'est un plaisir, bien sûr, de vous accueillir pour Track and Tales, en espérant que vous passiez un très bon mercredi. Bah oui. Et ce que vous venez d'entendre, eh bien, c'était New Kids on the Block. Bah oui, c'était un célèbre boys band américain formé à Boston en 1984 par le producteur Maurice Starr. Et comme membre du groupe, vous avez Jonathan Knight, qui est le frère de Jordan, Donnie Wahlberg et Danny Wood. Et d'ailleurs, ils ont connu un immense succès à la fin des années 1980 et au début des années 1990 avec des tubes comme Hanging Tough et Step by Step qui se sont vendus à plus de 100 millions d'albums. Et ils ont vendu eux-mêmes plus de 80 millions de disques à travers le monde. Et après, ils se sont séparés en 1994 avant de se reformer en 2008. Là, on va continuer avec un petit Otis Redding. Ça, c'était dans les années 1970. Voici The Duck of Bay.

je ne sais pas si vous avez reconnu ces deux très belles voix, Ray Charles en featuring avec George Michael. La chanson s'appelle Blame It on the Sun, 14h passé de 14 minutes. Allez, on va changer de style maintenant. On va y aller pour un petit Police of a Police avec Constant Losing You, qui forme partie de l'album Outlandos d'amour, qui est sorti en 1978. Cet album a également le single Roxanne, que vous connaissez très très bien. Et d'ailleurs, la chanson Constant Losing You a atteint le numéro 2 des UK Single Charts. Allez, on se fait plaisir juste après. Il y aura également un petit James Morrison avec Under the Influence. Il y aura Rock the Casbah, du Dire Straits. Et voilà un petit peu également du Aerosmith, un bon petit mélange. J'en fais plaisir avec de la bonne musique sur votre radio RM1 ainsi que des infos sur vos artistes.

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Bah oui, elle est très entraînante, cette chanson James Morrison avec Under the Influence. Allez, on y va, on va découvrir notre artiste du jour, on va parler de The Clash aujourd'hui. Groupe britannique majeur de l'histoire du rock, formé en 1976, la bande de Joe Strummer se dissout malheureusement 9 ans plus tard, malgré de nombreux fans. Malgré un succès rapide, les deux leaders, Joe Strummer et Mick Jones, se sont régulièrement opposés et on retient tout de même de nombreux tubes parmi lesquels Train in Vain, Should I Stay or Should I Go. Et le point de départ de The Clash se situe en 1976 dans le Ladbroke Grove, dans la banlieue de Londres. Donc les membres du groupe de London SS viennent de subir un cinglant échec et souhaitent rebondir au plus vite. Emmenés par un certain Mick Jones au chant et à la guitare, ils décident notamment de recruter Joe Strummer. Donc voilà, et dès l'été 1976, on retrouve les Clash en première partie de Sex Pistols à Sheffield avant de signer avec le label CBS Records. À cette occasion, le guitariste est conduit par le manque de travail. Il ne compose

n'ose donc pas le premier album du groupe, sombrement intitulé The Clash. Et le Royaume-Uni découvre cette bande de potes avec notamment le titre White Riot, pas suffisant pour conserver le batteur, lequel décide de quitter la formation et il est remplacé par Nicolas Bowen. Donc voilà, et les membres rencontrent quelques déboires avec les forces de l'ordre. Il faut dire qu'ils endossent volontiers le costume de contestataire de service. Et The Clash, ils portent bien leur nom, hein, The Clash, et sort son deuxième opus, Give Them Enough Rope, lequel atteint la 12e place des charts britanniques et le premier album qui franchit l'Atlantique. Et les Clash en profitent pour faire une tournée sur le sol américain nommé le Pearl Harbor Tour. Et pas de répit pour le groupe britannique. En 1979, ils sortent le troisième album, London Calling. Ce dernier s'ouvre sur divers horizons, parmi lesquels le reggae et les titres qui le composent, tels que Train in Vain, Clap Down, London Calling et surtout Should I Stay or Should I Go? Et après cet album, eh bien, voici le trip The Clash propose Sandinista. Donc voilà, avec un style beaucoup plus vers le jazz, avec des titres comme Look Here, The Magnificent Seven. Et voilà, et malgré les premières tensions de The Clash, eh bien, ils décident de lancer juste après un nouveau disque, Combat Rock, et marqué par le single Rock the Cashbar. Et malgré cela, Topper Hedden, avec des problèmes de drogue, eh bien, décide de quitter le groupe. Et on peut dire, donc, malgré cela, The Clash aurait vendu plus de 20 millions d'albums à travers le monde. Et malheureusement, eh bien, ils ont décidé de se séparer 9 ans plus tard parce qu'ils ont eu pas mal, justement, de Clash. Donc, allez, on va se faire plaisir avec, une de leurs chansons où ils se sont fait connaître. Voici Rock the Casbah.

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très très belle chanson de Dire Straits, Tunnel of Love, 14h passé de 36 minutes. Là, on va y aller pour un petit Phil Collins. Alors, cette chanson qui s'appelle Two Hearts, eh bien, c'est une chanson pop soul écrite par Phil Collins lui-même et Lamont Dozier. Donc, c'est pour la bande originale du film Buster, qui est sorti en 1988. Et d'ailleurs, la chanson a obtenu un Grammy Award de la meilleure chanson écrite spécifiquement pour un film de télévision. Allez, on y va pour Phil Collins et Two Hearts.

Et on va continuer cette fois-ci avec un petit Jeff Buckley, fils de musicien, le fils du jazzman Tim Buckley. Et c'est un auteur-compositeur très influent, surtout dans les années 1990. Là, on va y aller pour cette belle chanson de Jeff Buckley. C'est sorti en 1998 plus précisément. Voici Everybody Here Wants You.

Et oui, ça vient tout droit de la série S Club 7 Reach, 14 passées de 54 minutes. Dans pas longtemps, ce sera votre point info de 15h. Là, on va y aller pour un petit Toto avec leur titre Mrs. Johnson. Très belle chanson d'ailleurs. Toto, qui est un groupe américain de rock originaire de Los Angeles, en Californie, formé en 1976.

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1: Très bon après-midi à tous, il est 15h.

0: Et c'est Pranav Biary qu'on va retrouver pour le point info de 15h. Très bon après-midi à vous, Pranav.
1: Bonjour Elodie, bonjour à tous. Mis sous tension malgré le couvre-feu, des incidents ont éclaté dans plusieurs régions et les forces de l'ordre sont intervenues. Bilan pour l'heure, 93 personnes interpellées, dont 15 mineurs et un policier qui n'était pas en service. Parmi elles, 43 ont été placés en garde à vue et sont déférés devant les tribunaux aujourd'hui. Face à la quinzaine de mineurs interpellés, la première ministre adjointe Ariane Navarre-Marie lance un appel aux parents, leur demandant de surveiller leurs enfants. Certaines personnes les manipuleraient selon elle. L'une des localités les plus touchées hier, Bambou, où des vandales ont lancé des cocktails Molotov sur le bâtiment du tribunal de Rivière-Noire. Il est donc fermé jusqu'à nouvel ordre, selon la Cour suprême. Les magistrats et tout le personnel sont ainsi redéployés au tribunal de Lower Plan-Willems à Rosyle, où seront traitées toutes les urgences. Les champs aussi ont subi la colère des manifestants ces deux dernières nuits, surtout celle de la canne devenue exutoire des pyromanes. Hier soir, une bonne partie des plantations de martabac dans le sud de l'île était en feu. Ce n'est qu'aujourd'hui que la Chambre d'agriculture pourra faire le bilan des dégâts. Des équipes sont mobilisées à travers le pays. La région de Médine, dans l'Est, serait la plus affectée. Des incidents sur lesquels est revenu l'ancien Premier ministre Pravin Jugnauth ce matin. Il les condamne, appelant au respect de l'ordre public et au rétablissement de la paix et du calme. Le leader du MSM était à la FCC alors que son épouse, Kobita Jugnauth, avait été convoquée pour la suite de son interrogatoire dans l'affaire des valises. Le couvre-feu, c'est le Premier ministre qui l'avait annoncé hier soir dans le JT de l'MBC. Il avait présidé quelques heures plus tôt un conseil des ministres convoqué en urgence face à l'insécurité. Les ministres se réunissent à nouveau cet après-midi au bâtiment du Trésor pour faire le suivi. On attend de savoir si le couvre-feu sera réinstauré ce mercredi 15h02. Merci d'écouter RM1 pour vous informer.
0: Merci à vous, Pranav, et à tout à l'heure sur RM1.

tout cas, je sais pas pour vous, mais je l'adore cette chanson, hein. Très très belle chanson de Prince, The Most Beautiful Girl in the World. 15h passées de 9 minutes. Merci d'avoir choisi RM1 pour continuer de vous accompagner en cet après-midi. Là, on va continuer avec un petit Bobby Womack. Oui, célèbre chanteur, auteur, compositeur et guitariste américain de soul, de rhythm and blues et de funk. Voici son titre, California Dreaming. Et juste après, on se fera plaisir avec le titre Everybody's Hurt.

R.E.M. à l'instant pour vous avec Everybody's Hurts, 15 ans passés de 17 minutes. Allez, on va changer de registre, cette fois-ci avec Shalamar, groupe américain de disco-funk populaire dans les années 1970 et 1980. Voici leur titre A Night to Remember.

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Ah ben oui, la célèbre chanson de Ray Charles, Hit the Road, Jack, 15 ans passé de 28 minutes. Là, on va y aller pour de la chanson française avec le groupe Téléphone. Ah ben oui, célèbre groupe de rock français formé le 12 novembre 1976 avec comme chanteur et guitariste Jean-Louis Aubert. Allez, on y va pour le titre Téléphone. C'était en 1982.

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Sonny and Cher, c'était dans les années 1960 avec I Got You Baby. Elle a d'ailleurs été reprise par d'autres artistes parmi les UB40. Mais bien sûr, la version originale reste. Bah oui, la version originale est bien sûr une des meilleures. Allez, on y va pour Zazie cette fois-ci. Zazie, qui est une célèbre auteure, compositrice et interprète française, née le 18 avril 1964. Et d'ailleurs, son nom de scène vient du célèbre personnage du roman Zazie dans le métro de Raymond Queneau. Et d'ailleurs, elle débute sa carrière dans les années 1980 comme mannequin de haute couture avant de se lancer dans la musique. Et d'ailleurs, elle sort son premier album « Je tue ». Il, en 1972, puis connaît un grand succès national avec le titre Zen en 1995. Mais là, on va y aller justement pour un autre extrait de cet album, Je tue Il. La chanson s'appelle 1, 2, 3, Soleil.

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3: 15 ans passés de 45 minutes, c'est votre radio. En tout cas, merci de rester connecté sur RM1. À venir dans une quinzaine de minutes, ce sera le Afternoon Ride avec Elvis pour vous accompagner jusqu'à 18h, suivi bien sûr de Prakash et sa playlist que de la bonne musique sur votre radio et ainsi que des infos sur vos artistes. Là, on va y aller justement pour Desiree, la chanteuse britannique qui s'est fait connaître dans les années 1990. Et là, je vous propose l'extrait de son album Supernatural. Voici Darwin Star juste après. Il y aura également du Eros Ramazzotti, Cos della Vita. Donc ce sera un duo avec Tina Turner et on va terminer en beauté, hein, comme j'aime bien le dire, avec Sade et Soldier of Love. Voilà un petit peu les chansons qu'on a calées pour vous dans votre playlist de Track and Tale.

Ça reste une très belle chanson, hein, Heroes from Our Thought et Cause de la Vita en featuring avec Katina Turner, juste après Shade, Soldier of Love. En tout cas, c'est sur cette chanson que je vais prendre congé de vous, chers amis auditeurs. Ce fut un réel plaisir de vous avoir accompagné pour Track and Tales. Elodie avec vous de 14h à 16h. Je vous fais d'énormes bisous et je vous dis ciao ciao. Ce sera Elvis qui prendra le relais dans quelques minutes.

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1: Merci d'écouter RM1, bienvenue tout le monde, il est 16h.
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1: Déjà mercredi, en plein milieu de la semaine. Ben voilà, ça va bientôt se terminer cette semaine. Un petit peu mouvementé. Bon, tu vas, on espère, aller pour le mieux. En tout cas, nous on est là, on est bien calé pour vous faire plaisir, pour vous accompagner avec le meilleur de la musique, de la bonne variété, comme on les aime. Dame à la Villiers, Jimmy Cliff, Melody Tempo Harmony. Tout cela pour vous. Si vous êtes sur la route, vous nous écoutez, soyez prudents. Et bonne route, bonne rentrée chez vous.

Une autre histoire, ça arrive dans un instant, le temps pour nous d'accueillir Norah Johnson ou encore Amy Winehouse pour la suite en musique. On vous accompagne en ce mercredi, un petit coup d'œil à la pendule, 16h05 et on termine la journée ensemble avec de la variété, de la bonne musique. Vous êtes dans l'Afternoon Ride sur RM1.

Une autre histoire, Gérard Blanc, 16h12, vous écoutez RMA, votre afternoon ride. Côté trafic, pour l'instant, ça va sur Port-Louis, il n'y a pas vraiment de grosse circulation, il y a pas mal de véhicules par contre. En cette fin de journée, c'est un petit peu normal, c'est la sortie du bureau. Amy Winehouse pour la suite, Vianney, d'or et d'étain également. On a prévu un bon petit Robbie Williams qui arrive aussi, bienvenue.

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Le meilleur de Robbie Williams à l'instant. Angel, Salouchine pour la suite à 16h23, Ed Sheeran. Et puis les infos de 16h30. Ça y est, on termine la journée. On est mercredi, milieu de la semaine, et puis on va basculer sur le week-end. Quel bonheur. En tout cas, merci de nous écouter en ce mercredi après-midi jusqu'à 18h. Votre Afternoon Ride, votre rendez-vous pour le meilleur de la musique.

0: Ed Sheeran, Azizam sur votre radio.
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0: Et les 16h30, restez avec nous, à venir les infos.
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0: Et c'est l'heure du journal en ce mercredi après-midi. Pranob Biary, bonjour.
3: Bonjour Elvis, bonjour à tous.
0: À la une de cette édition, couvre-feu pas sans incident.
3: Plus de 90 interpellations dans la nuit, dont certains des adolescents un peu partout à travers le pays, quand les politiques continuent d'appeler à la responsabilité et au calme, vous l'entendrez. Y aura-t-il couvre-feu cette nuit également? Le Conseil des ministres s'est tenu cet après-midi, encore après la réunion exceptionnelle d'hier. Qui sont les personnes exemptées de cette interdiction de sortir? On vous explique. Dans ce journal aussi, Élodie Thomas qui se porte encore plus bien aujourd'hui. Elle n'est plus sous respirateur artificiel. Et puis le Water Tank and Water Pump Grant Scheme a décidément de la cote. Plus de 10 000 inscriptions depuis lundi.
0: Pendant Biary, comme un air de l'air Covid à Maurice.
3: Difficile de ne pas y penser avec ce couvre-feu en vigueur d'hier soir à ce matin. Mais cette fois, pas de virus en cause, mais bien le risque de débordement et de manifestations violentes. Malgré cette restriction, la nuit a été marquée par de nouvelles tensions dans plusieurs régions. Des incidents qui ont nécessité l'intervention des forces de l'ordre. Au total, 93 personnes ont été interpellées, dont 15 mineurs et un policier qui n'était pas en service. Pas moins de 43 d'entre elles ont été placées en garde à vue et ont comparu devant les différents tribunaux aujourd'hui. Souheli Dialam, responsable de la cellule de communication de la police.
4: À la suite de sa couvre-feu qui nous tient dans l'île qui finit pour faire à 6h du matin, la situation normale, nous sommes dans la route, nous n'avons aucune obstruction. Et que Mofin fait vérifier là, à ce stade, nous n'avons aucun issue, aucun bord dans le pays. Ce qui nous capable de dire néanmoins, c'est que durant la soirée, il y a quelques incidents dans différentes régions de l'île. Et que ça va incident là, il concerne précisément le côté ouest du pays. Mais la police nous fait agir promptement et que nous fait capable d'établir l'autre. La police, depuis hier, nous en mobilisation. Dans une cause mobilisation, c'est-à-dire nous pénaban congé, etc. Tous les officiers sont présents. Bien sûr, nous avons un horaire qui pour durer 24 heures. Nous avons un horaire de travail. Mais tout nous avons une unité.

0: ou en mobilisation.
1: Souheili Dialam au micro de Lovina Sophie, l'une des localités les plus touchées hier encore, Bambou, où des vandales ont lancé des cocktails Molotov sur le bâtiment du tribunal de Rivière-Noire. Il est donc fermé jusqu'à nouvel ordre selon la Cour suprême. Les magistrats et tout le personnel sont ainsi redéployés au tribunal de Lower Plan Willems à Rosyle, où seront traitées toutes les urgences. Les champs également ont subi la colère des manifestants ces deux dernières nuits.

Molotov sur le bâtiment du tribunal de Rivière-Noire. Il est donc fermé jusqu'à nouvel ordre selon la Cour suprême. Les magistrats et tout le personnel sont ainsi redéployés au tribunal de Low Plan Willems à Rosyle, où seront traitées toutes les urgences. Les champs également ont subi la colère des manifestants ces deux dernières nuits, surtout celle de la Canne, devenue exutoire des pyromanes. Hier soir, une bonne partie des plantations de martabac dans le sud de l'île

Ernesto Che Guevara, figure emblématique de la révolution cubaine. 16h56, Oasis arrive et encore une heure à passer ensemble. Merci de nous écouter où que vous soyez en ce mercredi après-midi sur RMA.

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2: Bienvenue sur RM1, ce mercredi après-midi, il est 17h.
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2: Bananarama.

Venus pour la suite. TikTok arrive avec Medin qui nous parle cet après-midi de l'Instagram qui envisage à vendre votre droit à rester invisible. Bon, on va écouter tout cela dans un instant. Il y a également Grand Corps Malade et Stiletto, Amy McDonald. Bienvenue sur RM.

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1: Bonjour et bienvenue dans Tech Talk. Vous connaissez ce moment, un like parti tout seul au fond d'un profil de 2019, une story ouverte par mégarde, un abonnement fantôme qui vous trahit, Instagram envisage de résoudre ces situations embarrassantes, contre paiement. Un développeur habitué à fouiller le code des applications de Meta vient de découvrir un mode lecture seul en cours de développement. Activé, ce mode verrouillerait toute interaction avec un profil. Impossible de liker, de commenter, d'envoyer un message, de s'abonner. Impossible même d'ouvrir les stories. Aucune trace de passage nulle part. La fonction a aussitôt été surnommée « mode fantôme outre-Atlantique ». Instagram précise qu'il s'agit d'une exploration purement interne, sans aucun test public. Cette fonctionnalité découverte dans le code peut très bien ne jamais voir le jour. Mais si elle sort, elle serait réservée aux abonnés d'Instagram+. L'abonnement payant lancé en juin dernier à 3,99€ par mois. Ce mode prolongerait une logique déjà bien installée chez Meta. Les abonnés payants peuvent déjà regarder une story sans apparaître dans la liste des spectateurs. Ce qui a d'ailleurs créé un effet pervers pour tout le monde. La liste des personnes ayant vu une story ne recense plus fidèlement les regards. Certains passages payants n'y figurent pas. Ce qui est révélateur dans cette évolution, c'est le modèle économique qui se dessine. Chaque irritant du réseau social devient une option facturable. La discrétion n'est plus un droit, c'est un produit. Demain, l'anonymat en ligne pourrait avoir un prix. Et ce prix, c'est vous qui

0: le Perrier à l'entreprise qui a d'abord construit le système qui vous surveille. C'était Tech Talk sur RM1.
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0: Ah, le prochain rêve, Grand Corps Malade et Stiletto à l'instant 17h09. Je me prépare pour votre autour d'une chanson pour fêter l'anniversaire de Palmas. Aujourd'hui, je vous raconte l'histoire de... Au paradis. Ça arrive, je serai juste après Amy McDonald et Camaro. Merci d'être là.
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1: Un tour d'une chanson, votre rendez-vous chaque après-midi pour connaître les anecdotes, l'histoire même autour d'une chanson qu'on aime. Et comme aujourd'hui, c'est l'anniversaire du chanteur De Palmas, il fête ses 59 ans aujourd'hui. Voici l'histoire de l'une de ses plus belles chansons qui mérite qu'on s'y arrête cet après-midi. Voici l'histoire de Au Paradis. Nous sommes en 2004. De Palmas publie l'album Un homme sans racines, un disque plus intimiste, fidèle à cette voix légèrement rock et à ses mélodies qui donnent l'impression qu'il nous raconte une histoire à l'oreille. Et parmi les titres de cet album, il y a, bien sûr, Au Paradis. Mais attention, derrière ce titre presque céleste, il n'est pas question de nuages, d'anges ou de vrilles ou de vie après la mort. De Palmas nous parle plutôt d'une femme qui partage sa vie avec un homme dont le comportement semble rendre son quotidien particulièrement pénible. Le narrateur, lui, ne comprend pas comment elle peut supporter cette situation. Voilà, il l'observe, s'interroge et finit par lui passer un message très clair. Elle mérite mieux que ça. Et dans la chanson, on a cette phrase, d'ailleurs, qui prend tout son sens. « Tu as gagné ta place au paradis », lui dit-il en substance. Une formule qui ressemble à un compliment, mais qui cache aussi une pointe d'humour. À force de supporter les défauts de son compagnon, cette femme aurait bien mérité une récompense. Derrière cette ironie, la chanson me pose une vraie question. La vraie question, eh bien, pourquoi reste-t-on parfois dans une relation qui nous rend malheureux ? Par habitude, par amour, pour les enfants ou parce qu'on espère que les choses finiront par changer. De Palmas ne nous livre pas une grande leçon de morale. Il raconte une situation avec son regard direct et un brin provocateur et nous laisse d'ailleurs nous faire notre propre opinion. Et finalement, cette chanson nous rappelle une chose. Aimer quelqu'un ne devrait pas signifier tout accepter, ni s'oublier soi-même. Voilà pour l'histoire de autour d'une chanson, la chanson Au Paradis de Palmas qui fête aujourd'hui ses 59 ans.

Palmas, le paradis des 7h22. La suite de voix féminine, Kylie Minogue d'abord, et puis celle de Céline Dion. Et je prépare votre horoscope en ce mercredi dessiné. Pour vous, les automobilistes, vous êtes sur la route, là, vous rentrez chez vous, soyez prudents. Et bonne route, bonne rentrée.

Kylie Minogue, can't get you out of my head, l'agent communiqué du ministère de l'Éducation, des Ressources Humaines. Alors, suite au communiqué émis précédemment par le ministère et en raison de la situation sécuritaire dans le pays, le ministère de l'Éducation et des Ressources Humaines informe le public que toutes les classes n'auront pas lieu à Maurice dans les écoles publiques et privées pré-primaires, primaires,

0: secondaire, les écoles Special Education Needs, les centres d'enseignement technique et professionnel, incluant ceux du ITIT, MITD ainsi qu'au MAI, cours en ligne, demain jeudi 15 octobre et vendredi 16 octobre. Alors, les examens de grade 4 et 5 au primaire, de même que ceux du National Certificate of Education au secondaire, qui étaient prévus dans les écoles de Maurice Rodriguez à Galega pour demain jeudi et vendredi 16, seront reportés à une date ultérieure. Toutefois, les examens internationaux, notamment pour le SC et HSC, prévus pour ce jeudi 15 octobre et vendredi 16 octobre, seront maintenus dans les écoles secondaires à Maurice Rodriguez et à Galega. Le ministère suit la situation de près avec les autorités concernées et un communiqué sera émis ultérieurement concernant la réouverture des écoles à Maurice en fonction de l'évolution de la situation. Donc, on retient cette information, ce communiqué émis par le ministère de l'Éducation et des Ressources Humaines qui informe le public que toutes les classes n'auront pas lieu à Maurice dans les écoles publiques et privées, pré-primaires, primaires, secondaires, les écoles SEN, Special Education Needs, les centres d'enseignement technique et professionnel, incluant ceux du ITIT, MITD, ainsi qu'au MAI, les cours en ligne. Donc, pas de cours demain, jeudi 15 et vendredi 16 octobre. Voilà pour ce communiqué du ministère de l'Éducation et des Ressources Humaines. Comme annoncé, voici la voix de Céline Dion dans Un Autre Monde.
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Céline Dion dans un autre monde sur votre radio à 17h30. Et là, j'ai un autre communiqué après le ministère de l'Éducation. Cette fois, c'est le ministère de l'Enseignement supérieur, de la Science et de la Recherche qui tient à informer le public qu'il n'y aura pas de cours dans les centres d'enseignement de Polytechnique Mauritius ainsi que dans les

0: établissements d'enseignement supérieur public et privé. Demain jeudi 15 octobre et vendredi 16 octobre. Toutefois, tous les établissements doivent s'assurer que les cours sont dispensés en ligne. Les membres de la direction et le personnel non académique nécessaire au bon déroulement des opérations essentielles doivent se présenter sur le lieu de travail. Le ministère remercie les membres du public de leur compréhension et lance un appel à l'ensemble des étudiants ainsi qu'aux membres de la famille et de la communauté à préserver le calme et la paix. Voilà pour ce communiqué de l'enseignement supérieur, de la science et de la recherche. J'ai un autre communiqué cette fois. Venant du ministère de l'égalité des genres et du bien-être de la famille, où le ministère de l'égalité des genres et du bien-être de la famille tient à informer le public que toutes les crèches seront fermées demain jeudi 15 octobre. Les crèches seront fermées demain jeudi 15 octobre. Le ministère remercie les membres du public pour leur compréhension. Voilà, c'était donc quelques communiqués importants à retenir en ce mercredi après-midi. Allez, 17h31, place à notre horoscope du jour pour vous, les automobilistes.
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0: On commence par nos amis les béliers qui nous écoutent là en voiture. Les béliers, faites attention quand même, hein. Vous avez intérêt à être un petit peu plus concentré au volant, les béliers. Sinon, les taureaux, gardez vos distances de sécurité et restez attentifs au freinage. Oui, parfois il y a des freinages brusques devant vous. Les gémeaux, un petit coup de klaxon ne fera pas avancer les choses plus vite. Restez calme. Les cancers, la fatigue de fin de journée peut diminuer votre vigilance. Faites une pause si nécessaire. Les lions, inutile de vouloir dépasser tout le monde. La prudence reste votre meilleur allié. Les vierges, anticipez vos déplacements et surveillez attentivement les intersections. Les balances, un petit peu de courtoisie au volant peut rendre la route plus agréable pour tout le monde. Les scorpions, gardez votre sang-froid, même si la circulation ralentit. Pas de manœuvre risquée. Sagittaire, attention à votre vitesse, surtout à l'approche des zones résidentielles et des passages piétons. Les capricornes, concentrez-vous sur la route. Évitez toute distraction, surtout le téléphone. Les verseaux, la pluie ou peut-être d'autres obstacles peuvent surprendre sur les routes. Adaptez votre conduite aux conditions de la route. Et enfin, les poissons, cette fin de journée, prenez votre temps et pensez aux piétons, comme également pensez aux deux roues. Voilà pour votre horoscope, les amis, en ce mercredi après-midi. Pour notre titre collector, on va écouter une véritable légende de la chanson britannique, un artiste anobli d'ailleurs par la reine Elisabeth II. C'était en 1995 et là je vous parle de Cliff Richard, devenu depuis Sir Cliff Richard, qui a été d'ailleurs le premier chanteur pop à recevoir le titre de chevalier au Royaume-Uni. Ça, c'est le côté Cliff Richard qui fête aujourd'hui son anniversaire. Il fête ses 86 ans et j'ai choisi de vous faire écouter une chanson pour un petit retour en 1979 avec l'un de ses plus grands succès, We Don't Talk Anymore, un tube qui n'a pas pris une ride. Notre titre lecteur du jour.

Et oui, dans le Talk Anymore, et la voix de Cliff Richard qui fête aujourd'hui ses 86 ans. Oh, attention, Sir Cliff Richard, s'il vous plaît. Notre titre collecteur du jour. La suite, c'est une belle journée qui se termine avec Mylène Farmer, arrive en duo. Bill Medley, Jennifer Warnes, et un autre duo, Christophe Maé et Francis Cabrel. Vous nous écoutez en voiture, vous êtes à la maison, vous êtes encore au travail, faites attention à vous quand vous rentrez chez vous et surtout continuez à nous écouter. On vous accompagne pour une variété, le meilleur de la musique chaque après-midi sur votre radio RMR.

0: Quel tube, quel duo, Christophe Maé, Francis Cabrel.
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0: 17h50 sur votre radio, quelques rendez-vous sur Aramin tout à l'heure, après les infos de 18h, les communiqués avec Roselyne. Et sinon, vous allez retrouver Prakash, vous le savez, chaque soir, lundi et jeudi, pour sa playlist exceptionnelle. Que des tubes qui vous balancent, dépendant. Alors là, une playlist magnifique. Jusqu'à 20h, ne pas rater la playlist de Prakash. Sinon, côté local également, on en rendez-vous à tous les artistes chaque soir sur votre radio, ça nous la musique. Avec Stéphane Ravaton, de 20h jusqu'à 21h. Et il sera rejoint après par Nikita pour l'Obsession, toujours avec des lives, des grands moments de la radio, à suivre jusqu'à 23h, puis toute la nuit, 23h à 4h du matin, votre petite musique de nuit pour vous aider à vous endormir, si vous n'arrivez pas à prendre sommeil, on est là pour vous. Et puis à 4h du matin jusqu'à 6h, c'est Nathan qui vient vous réveiller en pré-matinale, très tôt. 4h à 6h, il vous accompagne dans votre réveil. Et 6h, 9h, la suite, vous le savez, avec notre duo de la matinale, Patrice et Sophie pour la matinale sur RM1. Et puis un rendez-vous toujours demain, que je vous signale, vous le savez, chaque jeudi, notre émission Santé, à l'occasion d'Octobre Rose, Soblène Ramène et l'équipe de RM1 vous donne rendez-vous demain pour une édition spéciale et exceptionnelle. Point virgule, antidote. Demain, de 10h à midi. 10h à midi, exceptionnellement demain. Une émission qui sera consacrée à la sensibilisation au cancer du sein. Il y aura des invités. On va accueillir le docteur Ramawad Soubra, breast surgeon, et le docteur Dave Kumar Chaudhuri, oncologue. Ils partageront leur expertise et rappelleront l'importance de la prévention, de la sensibilisation et du dépistage précoce. Une matinée qui sera également ponctuée d'animations musicales en live, en direct, dans le studio, avec nos artistes bien de chez nous, hein, Nikita et Cathy Martin, pour allier info, partage et solidarité. Octobre Rose, informons-nous, parlons-en surtout autour de nous et agissons ensemble, les amis. Ça, c'est notre message sur RMA. Ne ratez pas ce rendez-vous. Demain, 10h à midi, à l'occasion d'Octobre Rose, Soblène Ramène reçoit ses invités pour Point Virgule Antidote consacré à la sensibilisation au cancer du sein. Je rappelle les invités, le docteur Ramawad Soubra, breast surgeon, et le docteur Dave Kumar Chaudhuri, oncologue, pour partager leur expertise, pour donner des conseils et surtout l'importance de la prévention et de la sensibilisation et du dépistage précoce du cancer du sein. Voilà ce rendez-vous sur votre radio. Sinon, à la télé, ce soir à 20h15, votre rendez-vous Nous Travail, Nous L'Avenir pour ceux qui recherchent de l'emploi sur MBC1. Et à suivre un très bon film qu'on va retrouver ce soir sur MBC1 à 20h25, Ace Ventura, détective, chien et chat. Vous vous rappelez de Ace Ventura, ce jeune homme décontracté, à la banane arrogante, un petit peu la démarche élastique, et le Sherlock Holmes de la jante canine. Ah ouais, le voici à nouveau sur les dents, quand le dauphin Flocon de Neige, la mascotte de l'équipe de foot américain de Miami, manque à l'appel. Je vous laisse découvrir la suite. Et puis si vous aimez les séries, les telenovelas, comme on dit, à 21h51 sur MBC1, vous allez retrouver Rosalinda, ou encore 22h30 en anglais, Happily Ever After, donc toujours votre série. Et sur MBC5, vous allez pouvoir suivre également votre série Terre d'Espérance à 20h. Et puis Éclat de Vie à 20h50, toujours sur MBC5. Et puis des amateurs de foot, vous serez gâtés ce soir sur en live, en direct sur MBC Sports 11, le foot, la deuxième journée, je pense, oui, deuxième, de la Ligue des Champions, l'ASK qui reçoit Liverpool. C'est ce soir à 20h45, prise d'antenne à 20h40. Ben voilà, quelques rendez-vous sympas sur votre radio. Je vous laisse avec Pascal Obispo pour la suite et Miles Smith. Puis arrivent les infos. Je suis ravi d'être des vôtres en ce mercredi. Je vous retrouve demain. D'ici là, passez une belle soirée et surtout, restez bien chez vous, tranquille, et écoutez la radio. Hein, pas d'imprudence, les amis. Pascal Obispo, tombé pour elle. Miles Smith arrive. Bonne soirée, tout le monde. Salut.

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1: Bonsoir, il est 18h.

0: Le grand journal de 18h à la une ce soir prenant des décisions pour les heures et les jours à venir.
1: Toutes les écoles et les crèches resteront fermées demain et vendredi. Trêve de circulation pour les autobus. À l'heure où je vous parle, le couvre-feu d'hier soir n'était pas sans incident. Plus de 90 interpellations dans la nuit, dont certains des adolescents. C'est la question que se posent les Mauriciens. Y aura-t-il de couvre-feu cette nuit également? Le Conseil des ministres s'est tenu cet après-midi encore après la réunion exceptionnelle d'hier. Qui sont les personnes exemptées de cette interdiction de sortir? On vous explique. Dans ce journal aussi, Élodie Thomas qui se porte encore plus bien aujourd'hui. Elle n'est plus sous respirateur artificiel. Et puis le Water Tank and Water Pump Grand Scheme a décidément la cote. Plus de 10 000 inscriptions depuis lundi.
0: Comme un air de l'ère Covid à Maurice.
1: Difficile de ne pas y penser avec ce couvre-feu en vigueur d'hier soir à ce matin, ainsi que les établissements scolaires fermés depuis hier et qui le resteront toute la semaine, annonce du ministère de l'Éducation il y a quelques instants. Mais cette fois, pas de virus en cause, mais bien le risque de débordement et de manifestations violentes. Malgré cette restriction, la nuit a été marquée par de nouvelles tensions dans plusieurs régions, des incidents qui ont nécessité l'intervention des forces de l'ordre. Au total, 93 personnes ont été interpellées, dont 15 mineurs et un policier qui n'était pas en service. Pas moins de

0: 43 d'entre elles ont été placées en garde à vue et ont comparu devant les différents tribunaux aujourd'hui, sous Elie Dialam, responsable de la cellule de communication de la police.
1: À la suite de sa couvre-feu qui nous tient dans l'île qui finit pour faire à 6h du matin, la situation est normale, nous avons la route, nous n'avons aucune obstruction. Et que moi, je vérifie là, à ce stade, nous n'avons aucun issue, aucun problème dans le pays. Ce qui nous capable de dire, néanmoins, c'est que durant la soirée, il y a quelques incidents dans différentes régions de l'île. Et que ça va être dans l'île, qui concerne précisément le côté ouest du pays. Mais la police nous fait agir promptement et que nous sommes capables de rétablir l'autre. La police, depuis hier, nous en mobilisation. Dans une cause de mobilisation, c'est-à-dire nous pénabons de congé, etc. Tous les officiers sont présents. Bien sûr, nous avons un horaire qui peut durer 24 heures. Nous avons différents horaires de travail, mais tout le monde unité nous en mobilisation.
0: Sous Elie Dialam au micro de Lovina Sophie. Pas de classe donc pour les élèves du pré-primaire, du primaire, du secondaire et des centres de formation technique et du MITD pour les deux prochains jours. Mais les épreuves du SI et du HSI auront bien lieu à l'heure prévue sur l'emploi du temps. C'est ce que précise le ministre de l'Éducation, Mahen Ganga Parsad. En revanche, celles du NCE et de grade 4 et 5 sont encore une fois reportées.
2: Les enfants qui sont inscrits pour les examens du School Certificate et High School Certificate vont prendre leurs examens jeudi et vendredi. Par contre, les écoles pré-primaires, primaires, secondaires, les centres vocationnels comme MITD, ITET, les Sunny Schools et puis la MAI resteront fermés, comme c'était aujourd'hui. Mais les écoles qui sont des examination centers, définitivement, vont opérer comme ces écoles-là ont opéré aujourd'hui. Concernant les enseignants, là où nous avons des centres d'examen, on aura besoin de ces personnes-là pour aider dans l'organisation des examens du Cambridge. Ces personnes-là devront aider comme ils le font, comme toujours. Maintenant, les enseignants, eux, ne devront pas report to duty demain et vendredi.
0: Mahen Ganga Parsad au micro de Shaili Nirbhan. Les crèches n'ouvriront pas aussi, il faut bien le préciser. La NLT annonce de son côté que les autobus ont cessé de circuler depuis 18h. Ils pourront reprendre la route demain matin à partir de 5h. C'est ce que nous confirme le ministère des Transports Terrestres. L'une des localités les plus touchées hier encore, Bambou, où des vandales ont lancé des cocktails Molotov sur le bâtiment du tribunal de Rivière-Noire. Il est donc fermé jusqu'à nouvel ordre, selon la Cour suprême. Les magistrats et tout le personnel sont ainsi redéployés au tribunal de Lower Plan-Willems à Rosyle, où seront traitées toutes les urgences. Les champs également ont subi la colère des manifestants ces deux dernières nuits, surtout celle de la canne, devenue exutoire des pyromanes. Depuis lundi, environ 11 000 tonnes ont été brûlées, selon la Chambre de l'Agriculture. Une partie de ces cannes n'avait pas encore atteint leur maturité. La production de sucre est donc estimé entre 500 et 800 tonnes contre environ 1000 tonnes en temps normal sur ces cannes. Des dégâts ont également été constatés sur les systèmes d'irrigation. Impact aussi, bien évidemment, sur les activités économiques, même si elles ont connu un retour significatif à la normale. Ce mercredi, le secrétaire général de la Mauritius Chamber of Commerce and Industry, Dristi Singh Ramdeni, juge qu'il est prématuré de quantifier les pertes. S'il y a bien eu des baisses de transactions, il se dit toutefois confiant que la continuité des activités permettra de rattraper le retard.
3: Il y a par exemple une cause avec beaucoup d'opérateurs qui nous a dit, nous finalement une diminution de transactions, non seulement production, commerce, logistique, mais même au niveau de transactions. Mais ça qui est la chose un peu positive, c'est-à-dire nous avons ramené, récupéré un peu sa bande perte là, si sa bande perturbation n'a pas duré dans le temps. Et là, c'est un message très important, vous pensez, qui nous tous, nous bien capables de jouer le jeu pour que ça continue de l'affaire. Donc, premièrement, bien sûr, discipline. Deuxièmement, mon pensée, qui nous trouve, nous reconnaît, qui tout ça, même personne qui peut travailler, qui y a du monde dans le supermarché, qui y a un camionneur, qui y a du monde qui peut transporter produits, ou même une autorité, c'est tous nous bonnes personnes, des cas à nos frères, des cas à nos sœurs. Donc, cette discipline, reconnaissance, respect, protection de l'un de l'autre, les besoins primordiaux aujourd'hui.
0: Rishti Singh Ramdeni au micro de Sheza Jumon. J'évoquais des mineurs, des adolescents arrêtés hier. La première ministre adjointe Ariane Navar-Mari lance ainsi un appel aux parents, leur demandant de surveiller leurs mômes parce que certaines personnes les manipuleraient.
4: Mon appel à nos parents, c'est qu'ils nous demandent nos bons enfants.

0: Ressaisis-le. Parlez ce bandit moule mal intentionné, manipulez-le. Parce que c'est nous qui pouvons perdre nos bons enfants. Nous tous nous comptons nos enfants. Nous avons envie que nos enfants avec nous, en sécurité. Personne n'a pas gagné droit, jouer avec l'avenir de nos enfants. Personne n'a pas gagné droit, jouer avec sécurité nos enfants. L'appel qu'il faut faire avec nos parents, faire nos bons enfants, ressaisis. N'a pas laissé d'immune, manipulez-le.
1: Prise de position également de Pravin Jugnauth sur ces incidents qu'il condamne ce matin. Il était à la FCC alors que son épouse, Kavita Jugnauth, avait été convoquée pour la suite de son interrogatoire dans l'affaire des valises. Le leader du MSM appelle donc au respect de l'ordre public et au rétablissement de la paix et du calme.
2: Malgré les difficultés que chacun d'entre nous est capable de faire face, il n'y a jamais une solution pour qu'il y ait un dommage un bien public ou privé. Il n'y a pas de solution pour servir la violence. Tout quelque chose qui nous est non pour faire, nous devons faire aller dans le cadre de la loi. Moi, bien sûr, souhaiter qu'au plus vite, que l'ordre et la paix régnent, que le pays connaisse une sérénité, pour nous capables de tout, que ce soit le gouvernement actuel, que ce soit le secteur privé, que ce soit Mandimoun qui travaille pour eux, toute la population, nous capables de continuer à avancer dans nous la vie de tous les jours.
1: Pravin Jugnauth au micro de Krishen Sitya. Le couvre-feu, c'est le Premier ministre qui l'avait annoncé hier soir dans le JT de la MBC. Il avait présidé quelques heures plus tôt un conseil des ministres convoqué en urgence face à l'insécurité. Les ministres se sont à nouveau réunis cet après-midi au bâtiment du Trésor pour faire le suivi. On attend maintenant de savoir si le couvre-feu sera réinstauré ce mercredi. Alors si c'est bien le cas, certaines personnes sont exemptées de cette mesure. Mais lesquelles, Lovina Sophie?
3: Sont notamment exemptés du couvre-feu les employés des organismes publics et privés fournissant des services essentiels ainsi que les membres des forces disciplinées. Sont également concernées les personnes devant recevoir des soins médicaux, se procurer des médicaments ou tout autre produit indispensable à leur subsistance ou à celle de leur famille. Les juges et les magistrats se rendant au tribunal dans le cadre de leurs fonctions ainsi que les employés des tribunaux sont aussi exemptés. Il en va de même pour les avocats dont les services ont été retenus pour se rendre dans un poste de police, un lieu de détention ou un tribunal. Les médecins se rendant dans un hôpital, un établissement médical privé ou auprès d'un patient nécessitant des soins urgents sont également concernés, tout comme les pharmaciens et leurs employés se rendant sur le lieu de travail. Les employés des stations-services, des ports et de l'aéroport, des entreprises connexes, des services de nettoyage et de collecte des déchets ainsi que des services de sécurité sont aussi exemptés. Enfin, les passagers, les conducteurs et les personnes qui les accompagnent lorsqu'ils se rendent à l'aéroport ou au port où en reviennent peuvent également circuler. Les personnes restent libres de circuler dans les régions qui ne sont pas concernées par le couvre-feu. Toutefois, la police rappelle que par mesure de précaution, il est préférable de rester chez soi lorsque les déplacements ne sont pas nécessaires. Toute personne qui enfreint le couvre-feu est passible en cas de condamnation d'une amende maximale de 50 000 roupies et d'une peine d'emprisonnement pouvant aller jusqu'à 5 ans.
1: Lovina Sophie, à l'instant, le ministère de l'Enseignement supérieur indique qu'il n'y aura pas de cours dans les centres d'enseignement de Polytechnics Mauritius ainsi que les établissements d'enseignement supérieur publics et privés. C'est une mesure qui s'applique pour demain et vendredi. Le docteur Navin Ramgoulam avait indiqué dans son message aux Mauriciens que ce sont des narcotrafiquants qui avaient commandité ces incidents. L'activiste Bruno Lorette avait lui aussi laissé entendre cela quand il était sur le terrain le premier jour de ces incidents. Il sera d'ailleurs l'invité de grand titre de la MBC sur MBC1 ce soir à 19h. Si vous étiez branché à RM1 ce matin, c'était l'ancien inspecteur de police et enquêteur de la MCIT, Ranjit Joku, qui était l'invité de la matinale et il partage le même avis. Le lien entre la drogue et ces manifestations sont bel et bien possibles selon lui.
4: Mais il y a un débat du monde qui se travaille, c'est comment dire, créer problème et se créer problème pour porter juste l'intérêt qui fait nous un premier ministre et un baron de la drogue derrière. Mais il n'est pas étonnant. Il n'est pas étonnant. Le premier ministre est bien renseigné. Il est plus renseigné qu'une épaule qui s'en a. Mais je pense qu'il connaît ce qu'il peut dire. Et nous avons certaines régions qui contiennent ça. Et nous comparons avec nous avons un problème de drogue dans certains quartiers. Je trouve qu'il y a un peu, il y a une raison quand il dit ça.
1: Ranjit Joku avec Rajmila Sitamoni, 2 jours après avoir subi une intervention chirurgicale pour le moins délicate, l'état de santé d'Élodie Thomas s'améliore. Elle a pu même s'asseoir aujourd'hui et n'est plus sous respirateur artificiel. C'est ce qu'a annoncé le ministre de la Santé, Anil Bechu, cet après-midi à l'hôpital Jawaharlal Nehru, à Rosebel, où il participait au lancement d'une nouvelle unité. Le ministre a également indiqué que la victime du coup de feu de Caen-le-Vieux avait pu échanger avec son époux et ses parents, signe encourageant donc. Par ailleurs, Anil Bechu a lancé un appel au public l'invitant à ne pas se fier aux fausses informations qui circulent en ligne.
5: Là, nous avons nouvellement annoncé, avant de venir, nous avons un médecin, et le dit, il a 6 ans aujourd'hui. Et c'est tout ce papa, ce maman, je viens de dire, nous avons nos enfants, nous avons nos enfants, tout ça là. Nous sommes Michel, nous avons un petit meilleur bref que ça. Tout ça l'appareil, il tire. Il tire un tube, tout ça, il finit tirer, là, il corrige. Un médecin est parti, il allait bien, un parti médecin. Même post-opératif, vous êtes encore là, il doit rester quelques jours encore. J'ai un hats off de nous, un docteur local, nous sommes contribués ensemble, et un docteur indien, tous les deux, ils coopéraient. Parce que c'est une affaire bien difficile. Quand on a un médecin indien pour aller, c'est un médecin local qui nous, un médecin, vous le découvrez.
1: Anil Bechu, micro d'Ulvashi Bikari. La ruée vers l'eau et le Water Tank and Water Pump Grant Scheme s'intensifie. Jusqu'à présent, la CWA a réceptionné plus de 10 000 demandes pour cette subvention de 15 000 roupies pour l'acquisition de 2 réservoirs et d'une pompe à eau. Une affluence massive au guichet et en ligne, alors que le niveau d'eau à Marovacois continue de chuter. On est passé sous la barre des 35% aujourd'hui, selon Chiam Tanou, le directeur général de l'autorité hydrique.
6: Applications en ligne, à ce jour-là, nous gagnons 4600 applications environ. Applications manuelles, nous gagnons le premier jour, c'est 3384. Et ensuite, deuxième jour, 2400 applications. Maintenant, ça va dans l'application-là, quand même, nous inquiéter qui va bénéficier. L'objectif primaire, c'est prendre en considération sa crise de l'eau qui nous peut vivre en ce moment. Et si jamais la crise perdurait, donc ça tank de l'eau qu'ils ont pour gagner là, pour permettre tout simplement à nos consommateurs là, quand même, une réservoir de l'eau adéquate que vous êtes capable de gérer pendant un jour ou deux jours. Au niveau des réservoirs, Marovacois, c'est 34,9%. Donc, nous devons faire très attention, nous devons pas faire gaspillage de l'eau parce que la limite de 20% n'est pas trop loin devant nous.
1: Cham Tanou au micro de Shelly Nirbonne. La première phase dédiée au nom de A à M s'achève. C'est achevé cet après-midi. Les abonnés de N à Z, eux, pourront faire leur demande à partir de demain matin jusqu'à vendredi après-midi. Les dossiers validés seront ensuite transmis à la DBM pour l'octroi des bons d'achat. 18h13. Merci d'écouter RM1 pour vous informer.
7: Planabiary, il est l'heure à présent de retrouver Roselyne pour les communiquer sur AM1.

Merci Prakash et bonsoir à tous. On débute avec les avis d'obsèques. On nous prie d'annoncer le décès de Monsieur Philippe Jean-Louis Dadard. Monsieur Philippe Jean-Louis Dadard, âgé de 58 ans. Le convoi mortuaire sortira de son domicile au bloc C1 à Cité Sadalia Vakwa demain jeudi 15 octobre à 9h30 pour se rendre à l'église Notre-Dame de la Visitation à Vakwa et de là à l'incinérateur de Bonne-Terre. Décès de Madame Marie-Rosemonde Pelletier. Madame Marie-Rosemonde Pelletier, plus connue sous le nom de Monette, âgée de 82 ans. Le convoi mortuaire sortira de sa résidence au bloc numéro 3, Cité Rochebois, à Port-Louis, demain jeudi à 10h30, pour se rendre à l'église Notre-Dame de l'Assomption à Rochebois et de là à l'incinérateur Les Salines. Décès de Madame Bindoumouti Siparsad. Madame Bindoumouti Siparsad, née Ramanan Singh, plus connue sous le nom de Mila, âgée de 82 ans. Le convoi mortuaire sortira du domicile de son fils, M. Jagisar Lekraj Singh, à Solferino numéro 4, à Vakwa, demain jeudi à 11h, pour se rendre au crématoire de Phoenix. Décès de M. Roger Labonne, plus connu sous le nom de Roger

cordonnier âgé de 92 ans. Le convoi mortuaire sortira de son domicile à Impasse Yalal, à Palma, 4 bornes, demain jeudi 15 octobre à 11h, pour se rendre à l'église Notre-Dame du Rosaire et de là au cimetière de Saint-Jean. On nous prie d'annoncer le décès de Mademoiselle Déborah Taifong Ning Lun. Décès de Mademoiselle Déborah Taifong Ning Lun, plus connue sous le nom de Déborah, âgée de 53 ans. Le convoi mortuaire sortira de la chapelle ardente d'Elienson, à Beaubassin, demain jeudi à 12h15 pour se rendre à l'église Sainte-Thérèse à Curepipe et de là au cimetière de Bois-Marchand. Le décès de Monsieur Vassou Kadian, plus connu sous le nom de Bala, mécanicien, âgé de 63 ans. Le convoi mortuaire sortira de son domicile au numéro H21 résidence Lavande à Dagotière demain jeudi à 12h30 pour se rendre à l'incinérateur de circonstance à Saint-Pierre. Le décès de Monsieur Pierre-Joseph Lasauteuse. Monsieur Pierre-Joseph Lasauteuse, plus connu sous le nom de Pierre, âgé de 81 ans. Le convoi mortuaire sortira de son domicile à Caen-le-Juge, à Forestside, demain jeudi 15 octobre à 14h, pour se rendre au cimetière de Bigarat. Et on nous prie d'annoncer le décès de Monsieur Boznat Ramla, plus connu sous le nom de Babou, habitant en Belgique, âgé de 58 ans. La date et l'heure des funérailles vous seront communiquées ultérieurement. Aux familles endeuillées, la MBC présente ses sincères condoléances.

Voyons ensemble le temps qu'il fera chez nous à Maurice, à Rodrigue et aussi à Galéga. Alors à Maurice, l'assez fort anticyclone au sud du Mascarais maintient des alizés modérés sur la région. Des nuages dans les alizés influenceront le temps local à partir de cette nuit. Le temps sera mi-couvert à parfois nuageux cette nuit et demain matin avec quelques averses passagères, principalement à l'est, au sud et sur le plateau central. Dans l'après-midi de demain, il fera essentiellement beau à Maurice. Le vent soufflera de l'est-sud-est de 20 à 30 km par heure avec des rafales de l'ordre de 60 km par heure. La mer sera forte au-delà des récifs avec des houles du sud-ouest de l'ordre de 2,50 m. Les sorties en haute mer, de même que dans les lagons du sud, sont déconseillées. L'état de la mer dans les lagons s'améliorera graduellement durant la nuit. La température minimale sera entre 16 et 18 degrés sur le plateau central et entre 20 et 22 degrés sur les régions côtières. La température maximale, quant à elle, sera entre 22 et 24 degrés sur le plateau central et entre 27 et 29 degrés sur les régions côtières. Le soleil s'est couché depuis 18h11 et se lèvera demain matin vers 5h39 à Maurice. Toujours pour Maurice Beltin PCR, les temps l'eau la mer pendant prochaines 24 heures, à soirée 10 mégras matin pour une dès la pluie passazère. Et puis dans l'après-midi, les temps pour plutôt bon. 10 vents pour souffler depuis les 6 des 20 à 30 km par heure et ban rafa dès l'eau des 60 km par heure. Dans l'Agon, les 6 des camps des brisants, la mer pas praticable. Et na ban la houle depuis 6 d'ouest dès l'eau des 2,50 m en des hauts brisants. Ban de sauti en des hauts brisants et dans ban l'Agon les 6 l'île déconseillée. Toutefois, l'état la mer dans ban l'Agon les 6 pour améliorer tigit tigit à soir. Dans les autres lagons, la mer praticable, la marée pour haut 10 mai vers 10h50 et 14h, et basse à soir vers 20h30 et 10 mai matin vers 7h56. Pour Rodrigue, d'ailleurs on salue nos amis Rodriguais, l'assez fort anticyclone au sud des Mascarins maintient des alizés modérés sur la région. Mi-couvert à parfois nuageux cette nuit et demain matin avec des averses occasionnelles. Dans l'après-midi de demain, il fera plutôt beau temps. Le vent soufflera du secteur est de 25 à 35 km par heure avec des rafales de l'ordre de 65 km par heure.

La mer sera forte au-delà des récifs avec des houles du sud-ouest de l'ordre de 3 mètres. Les sorties en haute mer sont déconseillées. La température minimale sera entre 19 et 22 degrés. La température maximale sera entre 24 et 27 degrés. Concernant la pluviométrie durant les dernières 24 heures à Plaine Corail, elle était de 0,2 mm. La marée, quant à elle, sera haute demain matin vers 2h30 et 14h30 de l'après-midi, basse ce soir vers 20h27 et demain vers 8h19. Le soleil s'est couché depuis 17h48 à Rodrigue pour se lever demain matin vers 5h16. Et puis pour Agalega, des nuages venant du sud-est influenceront le temps local durant la nuit. Beau temps dans la soirée, des périodes nuageuses sont quand même attendues durant la nuit avec quelques averses passagères. Beau temps demain matin et en début d'après-midi. D'autres nuages venant du sud-est occasionneront quelques averses par la suite. Le vent soufflera du sud-est de 25 à 35 km par heure avec des rafales sous les averses. La mer sera forte avec des vagues de l'ordre de 2,50 m et les sorties en mer sont déconseillées. La température minimale sera d'environ 25 degrés et la température maximale sera d'environ 32 degrés. Concernant la marée, elle sera haute vers 17h48 et demain vers 6h21, basse vers 23h41 et demain vers 12h58. Le soleil s'est couché depuis 18h09 à Agalega et se lèvera demain matin vers 5h49.

0: termine avec les communiqués du CEB. Le CEB qui avise les abonnés de Cœur Pipe habitant les périmètres et rues suivantes. Les abonnés d'une partie de la rue Popenici, route Jardin, rue Cossigny, rue Raymoneau, impasse Collège, rue Docteur Edwards. Les abonnés habitant rue Victor Lamarck, rue Saint-Gaëtan Duval, rue Naz, rue Émile Sauzier, rue Sir William Newton, rue Raffray, ainsi que les abonnés de Morcellement Fiat. Alors, tous ces abonnés sont avisés que la fourniture d'énergie sera interrompue demain jeudi 15 octobre, entre 13h à 15h. Les abonnés habitant Floréal, dans les périmètres et rues suivantes, une partie d'avenue King George, avenue John Kennedy, rue Roger Pesani, ainsi que rue Esquette Belle. Les abonnés habitant Flat Silver Clouds, Flats les Tenantes, résidence de l'intendance, British High Commission et Flat Kurimji. Ces abonnés sont avisés que la fourniture d'énergie sera interrompue ce vendredi 16 octobre entre midi à 15h. Et puis, le CEB avise les abonnés de Floréal habitant les périmètres et rues suivantes. Une partie de la rue Ernest Harel, rue Lucien de Chazal, Flat Esquette Heights, que la fourniture d'énergie sera interrompue ce vendredi 16 octobre entre 9h à 15h. Alors, toutes ces coupures sont dues en raison des travaux qui seront effectués sur le réseau électrique. La fourniture sera rétablie sans préavis à l'achèvement des travaux. Le CEB présente ses excuses à tous ses abonnés affectés par ces coupures. Voilà, c'est terminé pour les communiqués, chers auditeurs. Je vous souhaite une excellente soirée sur AM et RM1.
1: Merci Roselyne. À demain. Retour à présent sur RM1.
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0: 19h passé d'une minute, les nouvelles en créole avec Pranav Bihari. 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

Aujourd'hui, 24 heures après qu'il nous finit, prend une décision. Mettez un couvre-feu de 8h30 à 6h ce matin. 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La police, il besoin l'orgue parce que la loi pas permettre la police retenir eux. 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Pareil comme on dit, il peut prendre effet à 8h30 ce soir, mais cette fois-là, curfew là pour lever 5h grand matin, pour permettre que l'activité reprend comme au besoin. Encore une fois, on demande votre collaboration et votre coopération pour que tout passe bien. Vous avez besoin de dire aussi que la police est dans l'information qui est capable et n'a encore pas d'acte de violence dans certaines régions ce soir. D'ailleurs, nous pouvons étendre le couvre-feu aux 2 nouvelles régions, Saint-Pierre et quartier militaire. Si ça escalade que la police prévoit là arriver, la police et KSMF pas pour aucune hésitation pour servir de moyens nécessaires pour empêcher la situation dégradée. Il faut être clair dans la tête du monde. Nous continuerons vigilants dans nos situations et nous restons confiants le progrès que la police peut faire pour démanteler ce réseau, pour payer du monde vulnérable et des enfants pour faire des ordres dans le pays. Nous faisons un appel spécial à nos parents, à nos grands-parents, à nos familles, pour empêcher ces enfants-là de sortir pendant le curfew. Je veux remercier aussi les gens et les forces vives qui, dans certaines régions, sont organisées pour empêcher les métiers de propager la violence, ce même de l'organiser. Et tout ce qui peut apaiser les tensions par leurs paroles et par leurs actes, je remercie eux. Mais il faudrait seulement qu'ils ne pas prennent la justice dans leurs propres mains. Nous vous conseillons de tenir eux au courant de l'évolution de la situation. Et je remercie eux encore une fois pour votre coopération. Nous encourager face à l'esprit de solidarité et patriotisme que nous pouvons vivre dans le pays dans ce moment difficile-là. Nous restons toujours unis

0: continuer à travailler ensemble pour retrouver la sérénité et la paix dans nos pays. Merci.
1: L'information principale à retenir, le couvre-feu a été étendu ce soir et demain également de 20h30 à 5h le matin. De nouvelles régions sont concernées, Quartier Militaire et Saint-Pierre.
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1: Il est 20h, bonsoir.
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1: Le bonsoir à tous, nous, chers auditeurs et auditrices. Nous espérons en tout cas qu'ils ont passé une superbe journée et que la soirée annonce tranquillement bien. Ça nous la musique, cette émission locale qui commençait à cette heure-là et nous pensons jusqu'à 21h pour cette partie d'émission. Oui, parce qu'ils ont dit mercredi, donc nous pourrons ça ensemble quand même jusqu'à 23h. Et comme on a déjà dit hier, nous émission off session, malheureusement nous pas pour une invité ce soir, mais de la bonne musique et en live s'il vous plaît à partir de 21h. Nous débutons nos émissions tout de suite avec monsieur Jamaica. Jamaica qui propose nous en mars de cette année-ci un superbe morceau qui appelle Regagne confiance. Et nous gagnons l'occasion aussi à qui aller ici dans le studio que nous gagnons l'occasion à raconter un petit guide son parcours et que bien sûr le pourquoi du comment de cette chanson. Et bien pour ben c'est qui pas connu la chanson, nous l'a découvert ici et ben superbe fans de Jamaica, moi

Après qui, eh bien, Samoso là aussi, faire zot, pli, content, Jamaïque, et un petit guide, plis quoi. Allez, on y va tout de suite avec Regain Confiance.

Monsieur Kouti, à côté de sa fille Jaël, mot sous la yapelle, pas la faute, maman. Monsieur Kouti, ce père qui assire lui-même, qui se bat à ses enfants faire la musique, car c'est une passion qui lui-même l'inard à la base et qui l'envie, bien sûr, portant avec ce bat à ses enfants. Donc, fait qui, à chaque chanson, nous tannent et nous tannent aussi ce bat à Tifi qui sont avec lui. Mais pas que, car les filles aussi, Zotin commence, propose bat à son de zut même il n'a pas longtemps. Famille à suivre. 20h passées de 14 minutes, la suite de notre émission, on va faire un petit détour à l'île de la Réunion. Avec Souli 974. Liline propose nous en octobre de cette année-ci, c'est-à-dire ce mois-ci, là, un morceau qui appelle l'ambiance en famille. Une ambiance qui nous connaît trop bien. Eh bien, on écoute ça tout de suite, l'ambiance en famille.

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Propose-nous un album en mai de cette année-ci. Mon album-là, il appelle Mourifle. Et bon, ce qui nous fait qu'écouter, il appelle Alid. Chanson qui nous amène à 20h passées de 27 minutes. Eh bien, nous profiter pour souhaiter un bon appétit à tout ban camarade qui prépare sa table en ce moment. La suite de notre émission nous reste toujours en mai de cette année-ci. Cette fois-ci, nous l'écoute Monsieur Ibrahim Somalien qui nous propose un morceau qui appelle « Ma tante Monica ».

Fidèle à son habitude, Monsieur Steve Augustin, camarade Camaron, avec une l'ambiance qu'on va nous content. 20h passées de 40 minutes. Et là, nous pense surtout à ban camarade qui trouve dans service essentiel qui faire qui en ce moment il y en a beaucoup parmi nous qui peut travailler ban camarade de la police, ban camarade de la sécurité, ban camarade qui travaille à l'hôpital entre autres. Et ben nous souhaite surtout un bon courage pour ce soir et nous rappelle zut bien sûr qui nous la pour accompagne zut en musique 24/7. 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Vous êtes capable aussi écoute nous via Internet, l'or nous application MBC Play! Et mon rappel zut qui en ce moment eh ben nous avons nous sports pack qui permet zut justement suivre tout ban match qui peut venir donc à par la barre et chicken chigit comment nous faire justement pour nous capable check tout ça ban football. Overdose d'amour, Tracy, forcément, pour la suite de notre émission. Tracy qui propose nous cette chanson en mai de cette année-ci et qui, justement, qui a envie, explique-nous un petit guide qui était ça, Overdose, parce qu'il m'a reçu là, il appelle Overdose, au cas où nous pensez Overdose de quoi? Eh ben, Overdose d'amour, tout simplement. Eh ben, on écoute ça. Overdose, Tracy.

Mister Billigan avec Sans oublier. Ça a fait qu'appelle l'amour, la liespire, presque tout, nous banne Otis. Chanson qui nous amène presque à la fin de notre émission Ça nous la musique, mais nous restons ensemble, car juste après débute nos émissions Off Session. Et pour clôture l'émission, Monsieur Dominique Vaillant, ensemble avec Olivier Maccabé, propose-nous un morceau qui appelle Medley Kiltia Sega.

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1: Il est 21h.

Kapila Finidzi à tout commence bien sûr deuxième partie de notre émission off session. Faute d'inviter ce soir, on vous propose de la musique live. Oui, même si nous payons un artiste pour venir proposer nous la musique live ici, nous avons quand même pas mal d'artistes qui nous déjà proposent nous tout plein de musique live à travers le monde. Et ce soir, nous pouvons gagner l'occasion à l'écoute un concert, un live, du moins, un unplug, surtout, du MTV Unplug, d'une icône du néo-soul américain. Né le 23 mai 1973 à Brooklyn, New York, de son vrai nom, Gérard Maxwell Rivera. On le surnomme Muse. C'est l'un des trois pères du néo-soul des années 90 avec D'Angelo et Erykah Badu. Sa carrière, eh bien, tout simplement en quatre dates. En 1996, Maxwell Urban Hang Suit, album culte avec Ascension. Whenever, wherever, whatever. Et en 1997, ce qu'on va aller écouter justement, le MTV Unplug. Il revient en 1998 avec Embryo et Now. Retour après 8 ans, c'est-à-dire en 2009, avec Black Summer Night qui décroche un Grammy Award Best R&B Album, Best Male R&B Vocal pour la chanson Pretty Wings. Plus de bavarderie, on y va avec le live, The Unplug, sur MTV, un EP qui vous propose cette chanson parmi The Shoot, Urban Themes, Mellow, The Lady Suite, This Woman's Work.

Woman's Work, qui est une reprise de Kate Bush. D'ailleurs, c'est un des titres qui propulse Lee à la côte actuellement. On y va avec The Shoot Urban Films.

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Mr. Maxwell avec Till the Cops Come In. Le MTV Unplug de Mr. Maxwell, enregistré en 1997. L'un des pères du néo-soul américain. Superbe EP qui m'a conseillé vivement quand j'ai eu l'occasion d'écouter parce qu'il y amène surtout une certaine douceur, une certaine bonne humeur. Et la suite de notre émission avec un Lotte Unplug, pourquoi pas un Lotte MTV Unplug. Cette fois-ci, place à Catherine Elizabeth Hudson, née le 25 octobre 1984 à Santa Barbara, Californie. Une des plus grosses pop stars des années 2000-2010. Fille de pasteur évangéliste, elle commence dans le gospel avec son vrai nom, Cathy Hudson. En 2001, elle signe avec Capitol et devient Cathy Perry. Pas un trop gros succès, mais juste après, en 2008, 7 ans après, elle explose mondialement avec la chanson « I Kiss a Girl » et « One of the Boys ».

0: enregistré le 22 juillet 2009 à Napa Midtown Studio New York, sorti le 17 novembre 2009 en CD et DVD. Très intimiste, ambiance jazz, lounge, cabaret, très loin de la pop ultra produite de l'époque. Allez, on écoute tout de suite le Unplug de Katy Perry.
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Katy Perry, Brick by Brick. Waouh, superbe live de Katy Perry. Passées de 12 minutes. Et les lives s'enchaînent. On est trop gâtés ce soir. Après le live de Katy Perry, je vous propose le live de Diva Tools VH1. Le VH1 Diva Live de 1998, le tout premier d'ailleurs, le plus mythique des tours des divas, daté du 14 avril 1998, live au Beacon Theatre à New York. Un concert à but bénéfice pour VH1 Save the Music, éducation musicale dans les écoles. Produit par le grand Ken Ehrlich. C'est qui Ken Ehrlich? Ben c'est tout simplement le producteur des Grammys. Avec un line-up de 5 artistes plus une invitée surprise. Aretha Franklin, la Queen of Soul, Mariah Carey, Céline Dion, Gloria Estefan, Shania Twain et comme invitée surprise, Carole King. On entendra des chansons telles que My All, Make It Happen, Turn the Beat Around.

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Et on terminera avec tous les divas ensemble avec la chanson A Natural Woman. Mariah Carey ouvre le bal avec My All.

0: Thank you.
1: Gloria Stéphane avec son Megamix lors du grand concert VH1 Diva Live. Chanson qui nous amène à 22h, passée de 34 minutes, et on continue toujours avec les divas qui nous ont proposé ce concert en 1998. On écoute cette fois-ci Shania Twain avec Man I Feel Like a Woman et la chanson You're Still the One.
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1: La belle voix de Céline Dion, My Heart Will Go On. Chanson qui nous amène presque à la fin de notre émission, mais avant de se quitter, on va partager la dernière chanson qu'on va écouter ensemble. D'ailleurs, la chanson qui clôture justement le grand concert VH1. Diva Live. Une chanson à la base écrite par Carole King et Jerry Goffin en 1967. Jerry Goffin qui était le mari de Carole King à l'époque, et aussi Jerry Wexler, producteur de Atlantic. Et Monsieur Jerry a eu l'idée du titre en voyant le producteur, coproducteur d'Atlantique, qui crie à son chauffeur. Il a dit à King, je veux une chanson Natural Woman. Et Carole King l'a écrite le soir même à la maison, une chanson créée pour Aretha Franklin. Atlantic voulait une chanson qui montre le côté vulnérable d'Aretha après le respect. Aretha Franklin sort la chanson en septembre 1967 et se classe 8e au Billboard Hot 100 sur l'album Lady Soul sorti en 1968. Et Carole King qui a enregistré sa propre version de la chanson 4 ans après sur Tapestry en 1971, l'album le plus vendu des années 70. Une chanson à la base écrite par Carole King pour Aretha, et c'est pour cela que le moment final

0: de Diva Live 1998 où Carole, invitée d'honneur de ce concert, joue le piano et Aretha chante lead devant elle. Waouh, si symbolique. Et à savoir aussi que Carole King a chanté la chanson pour Aretha à ses funérailles le 31 août 2018. Et à savoir aussi que notre émission touche à sa fin. Moi, je vous dis au revoir et bien sûr, je vous donne rendez-vous demain. 20h-21h pour notre émission « Ça nous la musique ». Ciao, ciao, bye bye, gros bisous à vous et à très vite, on va dire. A Natural Woman, The Divas. Bonne fin de soirée à l'écoute de votre radio RME.
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1: Morning Breeze, bonjour, 4h02.
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